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0: Courir en couleur à Abbeville. L'Abbeville Color Run 2026 a lieu ce dimanche à partir de 9h30 au départ du quai de la Pointe. Venez participer à une course festive et colorée de 5 km non chronométrée sur un parcours sécurisé. À chaque kilomètre, une battle de couleurs vous attend avant une grande battle arc-en-ciel à l'arrivée. Attention, les inscriptions se clôturent jeudi. Rendez-vous sur le site ClickGo pour réserver en tapant Color Run Abbeville sur votre moteur de recherche. Une fête magique, tout en musique et en lumière à Bray-sur-Somme. Ce samedi à 21h, l'Orchestre d'Harmonie de Bray vous invite à son concert Éclat de Magie en l'église Saint-Nicolas. Une soirée mise en lumière par Boréal pour un moment unique, musical et enchanteur à vivre en famille ou entre amis. Et bonne nouvelle, l'entrée est libre et gratuite. Pour plus d'infos, rendez-vous sur la page Facebook de l'Orchestre d'Harmonie de Bray-sur-Somme. 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
2: Et on commence tout de suite avec les béliers. La prudence s'impose pour éviter les fausses joies amoureuses.
3: Taureau, vos idées ont toutes les chances de séduire vos chefs.
4: Gémeaux, l'élu de votre cœur occupe le centre de votre monde.
5: Les cancers, l'imagination reste la clé pour fuir la routine quotidienne.
6: Lion, vos aventures amoureuses s'enchaînent avec une grande facilité.
7: Vierge, le manque de méfiance risque de vous jouer des tours.
8: Balance, vos efforts payent enfin avec une belle récompense.
9: Scorpion, les soucis du quotidien s'envolent comme par magie.
10: Sagittaire, l'envie de nouveauté bouscule vos habitudes à deux.
11: Les Capricornes, votre détermination vous guide vers la victoire finale.
12: Verseau, les petites surprises font le bonheur de votre moitié.
13: Et enfin, le signe du jour, les Poissons, vos erreurs du passé deviennent une force pour avancer.
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3: Bienvenue à tous, il est 6h, vous êtes sur Évasion. Dans quelques instants, Miley Cyrus. Mais avant ça, les infos et la météo. Belle matinée à tous.
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3: Avec Benjamin Foucault. Bonjour Benjamin.
4: Bonjour à toutes et tous. Trois établissements scolaires fermés aujourd'hui à cause de la canicule dans la Somme. Des aménagements dans 80 écoles et collèges sont aussi prévus. D'abord, certains cours termineront le midi pour éviter de fondre dans les classes. Des ventilateurs et des climatiseurs ont été prêtés par le rectorat d'Amiens pour pallier aux fortes chaleurs. En revanche, les examens du bac ne sont pas reportés. Près de 50 départements sont en vigilance rouge ce matin en France. Hier, pour la fête de la musique, le mercure est grimpé à jusqu'à plus de 42 degrés dans certaines communes. Ce lundi pourrait aussi devenir la journée la plus chaude jamais mesurée en France, tout mois confondu, selon Météo France. Et à cause des fortes températures, au moins 845 écoles et collèges sont fermés aujourd'hui dans l'Hexagone. Et à cause de la canicule, il y a eu aussi de gros orages à Comblé-Albert. Dans la nuit de samedi à dimanche, de gros grêlons se sont abattus sur les communes. Les pompiers ont fait 14 interventions pour des caves et des routes inondées. Des Velux et des pare-brises ont été abîmés par la grêle. Un camping a également été inondé sans nécessiter l'évacuation des occupants. À quelle température peut-on dire qu'une canicule a lieu dans le département? La question se pose avec les fortes chaleurs de ce week-end et de cette semaine. Météo France a sous la main une trentaine d'années de données sur les temps et les températures qui établissent des seuils d'alerte à la canicule avec l'impact potentiel de la chaleur sur la santé humaine. Dans la Somme, il faut que la température atteigne et reste à au moins 33 degrés la journée et 18 la nuit durant 3 jours d'affilée. Des formations à l'IA pour les habitants dans les Hauts-de-France. Décision prise après un double constat. Les habitants sont très désinformés sur les outils et manquent des opportunités à cause du manque d'infos. La formation nommée ProchIA s'engage à en faire une certification reconnue sur les CV dans les parcours professionnels ou encore associatifs. L'objectif est de sensibiliser 1 million de personnes tous les ans dès 2028. Et puis un peu de football avec un match important pour la France ce soir. L'équipe de Didier Deschamps, deuxième au classement de sa poule, doit affronter l'Irak. Le match est à 23h. La victoire nous permettrait de passer devant la Norvège. Hier soir, l'Espagne a déroulé contre l'Arabie Saoudite 4-0. Mais la Belgique s'est accrochée face à l'Iran en concédant le nul 0-0. C'est la fin de mes infos. Passez une excellente journée sur Évasion.
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3: C'est une nouvelle journée qui démarre avec des températures en hausse ce matin. 28 degrés près de Rosières en Santerre, on attend 29 à Ham. 29 également près de Verpillière ou encore 27 degrés à Sénarpon sous les orages. Dans l'après-midi, c'est une bonne partie de la région qui sera concernée par ces averses orageuses. 28 degrés près d'Abbeville, on attend 29 à Doulan, 31 près d'Albert et jusqu'à 31 degrés également à Montdidy. Je vous souhaite à tous une excellente journée sur Évasion.
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2: Bonjour à tous, je suis ravie de vous accompagner sur Évasion ce matin. Nous serons que vous et moi aujourd'hui. Mathieu revient demain en pleine forme pour vous accompagner et moi-même. Nous sommes le 22 juin et c'est mon jour préféré de l'été. Est-ce que vous voulez savoir pourquoi ? C'est pas anodin si je vous ai mis cette petite musique d'Halloween. C'est justement parce qu'on fête le Summerween aujourd'hui, le 22 juin. C'est le seul jour de l'été où on peut fêter Halloween. C'est une tradition qui vient de la série Gravity Falls, que je vous recommande vivement, qui commence à arriver en France. À défaut de creuser des citrouilles, on creuse des pastèques et je peux vous dire que c'est très sympa. On fête la Saint-Alban et Alban aujourd'hui et la première sortie de Lilo et Stitch en France. On passe aux anniversaires des célébrités. C'est parti. La sœur de Mathilde Seigny, Emmanuel, fête ses 60 ans. Il a 7 ans de plus. C'est le chanteur d'Indochine, Nicolas Sirkis. On continue avec la plus iconique des actrices, Meryl Streep, qui a 77 ans. Et puis surtout, Cyndi Lauper. Ça donne la pêche de bon matin. C'est à votre tour, tous les auditeurs, de nous dire qui est-ce qui fête son anniversaire aujourd'hui. Je vous ai même pas donné l'âge de Cyndi Lauper, qui a 73 ans. Excuse-moi, Cyndi. Un certain Alexandre Dacher, tes amis pensent fort à toi aujourd'hui pour tes 26 ans. Et encore bravo pour ton permis. Et Lucie de Bailly-Romainvilliers, qui pense à sa maman Carole ce matin, qui fête ses 56 ans. Ça continue pour les anniversaires. Si jamais vous avez des messages à faire passer, je vous le rappelle, ça se passe sur evasionfm.com. En attendant, on va passer à l'actu en plus dans quelques instants. Boire du thé est bon pour la santé, mais attention à celui que vous choisissez.

0: C'était Damiano David sur Évasion. On parle petit déjeuner ce matin.
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0: Boire du thé est bon pour la santé, mais attention à celui que vous choisissez. Le thé possède de multiples vertus, c'est vrai. Ses antioxydants protègent par exemple notre cœur, réduisent aussi la pression artérielle. Mais lequel choisir exactement? Alors pour vous aider, le thé vert, il aide à prévenir le cancer et le diabète, comme ça vous le savez. Et le thé noir protège notre flore intestinale. Il y en a quand même un entre les deux qui est très très très amer, contrairement à l'autre. Je sais que vous avez déjà la réponse. Méfiez-vous, en revanche, des bouteilles aromatisées au supermarché, parce que ce sont ces bouteilles qui nous posent problème. Ces thés industriels perdent tous leurs avantages à cause du sucre et des additifs ajoutés. Alors buvez du thé, mais sans sucre ajouté, c'est quand même mieux. Moi par contre, je vais vous ajouter toujours plus de tubes dans votre matinée avec Taylor Swift qui arrive dans quelques instants, et surtout vos idées sorties. Belle journée à tous sur Évasion.
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0: C'était Taylor Swift sur Évasion. Et ça continue en musique, Camila Cabello et Ed Sheeran dans quelques instants. Avant ça, évidemment, quelques idées sorties. Même si le week-end est fini, on a encore besoin d'inspiration.
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2: Une aventure en miniature à Saint-Valery-sur-Somme. Le club de modélisme de la ville vous donne rendez-vous ce week-end à l'entrepôt des selles au port de Saint-Valery-sur-Somme pour la 21e édition de son exposition de maquettes et modèles réduits. Sur place, plus de 40 exposants présenteront toutes sortes de maquettes, navires, automobiles ou avions. Ouverture des portes samedi de 14h à 18h, puis dimanche de 10h à 18h. Entrée à 2€ et c'est gratuit pour les moins de 12 ans. À Amiens, la cathédrale Notre-Dame se découvre à la tombée de la nuit. Munie de votre lampe torche, partez décrypter les secrets insoupçonnés de sa façade lors d'une visite guidée intitulée « Lumière sur la cathédrale ». Prochain rendez-vous ce samedi soir à partir de 22h. La visite se déroule uniquement en extérieur au départ de l'office de tourisme, place Notre-Dame. Réservation conseillée, plus d'infos sur le site d'Amiens Tourisme. 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

0: toujours un petit air d'été sur Évasion. Et ça continue avec DC's et Théodora en autre duo. Et surtout avant, les infos et la météo. Spoiler alerte, elle sera bonne aujourd'hui.
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0: Avec Benjamin Foucault. Bonjour Benjamin.
2: Bonjour à toutes et tous. Trois établissements scolaires fermés aujourd'hui à cause de la canicule dans la Somme. Des aménagements dans 80 écoles et collèges sont aussi prévus. D'abord, certains cours termineront le midi pour éviter de fondre dans les classes. Des ventilateurs et des climatiseurs ont été prêtés par le rectorat d'Amiens pour pallier aux fortes chaleurs. En revanche, les examens du bac ne sont pas reportés. Près de 50 départements sont en vigilance rouge ce matin en France. Hier, pour la fête de la musique, le mercure est grimpé à jusqu'à plus de 42 degrés dans certaines communes. Ce lundi pourrait aussi devenir la journée la plus chaude jamais mesurée en France, tout mois confondu selon Météo France. Et à cause des fortes températures, au moins 845 écoles et collèges sont fermés aujourd'hui dans l'Hexagone. Et à cause de la canicule, il y a eu aussi de gros orages à Comble et Albert. Dans la nuit de samedi à dimanche, de gros grêlons se sont abattus sur les communes. Les pompiers ont fait 14 interventions pour des caves et des routes inondées. Des Velux et des pare-brises ont été abîmés par la grêle. Un camping a également été inondé sans nécessiter l'évacuation des occupants. À quelle température peut-on dire qu'une canicule a lieu dans le département? La question se pose avec les fortes chaleurs de ce week-end et de cette semaine. Météo France a sous la main une trentaine d'années de données sur les temps et les températures qui établissent des seuils d'alerte à la canicule avec l'impact potentiel de la chaleur sur la santé humaine. Dans la Somme, il faut que la température atteigne et reste à au moins 33 degrés la journée et 18 la nuit durant 3 jours d'affilée. Des formations à l'IA pour les habitants dans les Hauts-de-France. Décision prise après un double constat. Les habitants sont très désinformés sur les outils et manquent des opportunités à cause du manque d'infos. La formation nommée ProchIA s'engage à en faire une certification reconnue sur les CV, dans les parcours professionnels ou encore associatifs. L'objectif est de sensibiliser 1 million de personnes tous les ans dès 2028. Et puis un peu de football avec un match important pour la France ce soir. L'équipe de Didier Deschamps, deuxième au classement de sa poule, doit affronter l'Irak. Le match est à 23h. La victoire nous permettrait de passer devant la Norvège. Hier soir, l'Espagne a déroulé contre l'Arabie Saoudite 4-0. Mais la Belgique s'est accrochée face à l'Iran en concédant le nul 0-0. C'est la fin de mes infos. Passez une excellente journée sur Évasion.
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0: C'est une nouvelle journée qui démarre avec des températures bien en hausse encore une fois pour ce début de matinée. 27 degrés attendus près d'Amiens. On attend 28 à Domar-en-Ponthieu, 28 également à Rosières en Santerre. Et dans l'après-midi, les températures vont encore bien augmenter. 30 degrés attendus à Ronsoy. On attend 32 près de Friville-Escarbotin, 33 à Ville, 34 près de Sénarpont, jusqu'à 32 degrés à Poix-de-Picardie. Je vous souhaite à tous bon courage et belle journée sur Évasion.
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0: Évasion se met en mode été avec Dochi, toujours plus de tubes. Dans quelques instants, le rendez-vous que vous attendez tous, l'horoscope, les poissons, vous êtes à l'honneur aujourd'hui.
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0: Et on commence tout de suite avec les béliers. La prudence s'impose pour éviter les fausses joies amoureuses. Taureau, vos idées ont toutes les chances de séduire vos chefs. Gémeaux, l'élu de votre cœur occupe le centre de votre monde. Les cancers, l'imagination reste la clé pour fuir la routine quotidienne. Lion, vos aventures amoureuses s'enchaînent avec une grande facilité. Vierge, le manque de méfiance risque de vous jouer des tours. Balance, vos efforts payent enfin avec une belle récompense. Scorpion, les soucis du quotidien s'envolent comme par magie. Sagittaire, l'envie de nouveauté bouscule vos habitudes à deux. Les Capricornes, votre détermination vous guide vers la victoire finale. Verseau, les petites surprises font le bonheur de votre moitié. Et enfin, le signe du jour, les Poissons, vos erreurs du passé deviennent une force pour avancer.
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0: Et ça continue en musique sur Évasion. David Guetta qui arrive dans quelques instants. Vos anniversaires également. On a les petits messages auditeurs. Si jamais vous voulez nous écrire évasionfm.com, vous pouvez laisser les dédicaces que vous voulez, tant que c'est dans la limite du raisonnable. Moi, je lis tout à l'antenne.
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0: La communauté de communes Somme Sud-Ouest recrute de nouveaux talents pour renforcer ses équipes. Que vous soyez à la recherche d'un emploi durable ou d'une mission ponctuelle, plusieurs opportunités sont à pourvoir dans des domaines variés comme la surveillance de baignade, un maître nageur ou sauveteur, une aide-soignante, un aide-soignant, également des adjoints techniques bâtiments. Alors si jamais vous êtes intéressé, n'hésitez pas, vous pouvez directement envoyer votre CV à contact@cc2sceaux.fr. Une entreprise située à Amiens recherche un chauffeur PL, vous conduirez un poids lourd afin d'assurer le ramassage des déchets sur la commune d'Amiens. Si jamais vous êtes intéressé par cette offre d'emploi et que vous êtes disponible rapidement, je vous invite grandement à téléphoner au numéro suivant 03 22 22 48 20.
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8: Ford. 16h52, sur un sentier du Pic de l'Aigle.
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0: Ça continue en musique avec Bruno Mars, mais avant les infos et la météo sur Évasion.
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0: Il est 7h du matin, vous êtes sur Évasion. Dans quelques instants, Bruno Mars pour vous accompagner. Et surtout avant, les infos et la météo. Belle matinée à tous sur Évasion.
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0: Avec Benjamin Foucault. Bonjour Benjamin.
7: Bonjour à toutes et tous. 3 établissements scolaires fermés aujourd'hui à cause de la canicule dans la Somme. Des aménagements dans 80 écoles et collèges sont aussi prévus. D'abord, certains cours termineront le midi pour éviter de fondre dans les classes. Des ventilateurs et des climatiseurs ont été prêtés par le rectorat d'Amiens pour pallier aux fortes chaleurs. En revanche, les examens du bac ne sont pas reportés. Près de 50 départements sont en vigilance rouge ce matin en France. Hier, pour la fête de la musique, le mercure est grimpé à jusqu'à plus de 42 degrés dans certaines communes. Ce lundi pourrait aussi devenir la journée la plus chaude jamais mesurée en France, tout mois confondu selon Météo France. Et à cause des fortes températures, au moins 845 écoles et collèges sont fermés aujourd'hui dans l'Hexagone. Et à cause de la canicule, il y a eu aussi de gros orages à Comblé-Albert. Dans la nuit de samedi à dimanche, de gros grêlons se sont abattus sur les communes. Les pompiers ont fait 14 interventions pour des caves et des routes inondées. Des Velux et des pare-brises ont été abîmés par la grêle. Un camping a également été inondé sans nécessiter l'évacuation des occupants. À quelle température peut-on dire qu'une canicule a lieu dans le département ? La question se pose avec les fortes chaleurs de ce week-end et de cette semaine. Météo France a sous la main une trentaine d'années de données sur les temps et les températures qui établissent des seuils d'alerte à la canicule avec l'impact potentiel de la chaleur sur la santé humaine. Dans la Somme, il faut que la température atteigne et reste à au moins 33 degrés la journée et 18 la nuit durant 3 jours d'affilée. Des formations à l'IA pour les habitants dans les Hauts-de-France. Décision prise après un double constat. Les habitants sont très désinformés sur les outils et manquent des opportunités à cause du manque d'infos. La formation nommée ProchIA s'engage à en faire une certification reconnue sur les CV dans les parcours professionnels ou encore associatifs. L'objectif est de sensibiliser 1 million de personnes tous les ans dès 2028. Et puis un peu de football avec un match important pour la France ce soir. L'équipe de Didier Deschamps, deuxième au classement de sa poule, doit affronter l'Irak. Le match est à 23h. La victoire nous permettrait de passer devant la Norvège. Hier soir, l'Espagne a déroulé contre l'Arabie Saoudite 4-0. Mais la Belgique s'est accrochée face à l'Iran en concédant le nul 0-0. C'est la fin de mes infos. Passez une excellente journée sur Évasion.
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0: C'est une nouvelle journée qui démarre avec des températures bien en hausse encore une fois pour ce début de matinée. 27 degrés attendus près d'Amiens. On attend 28 à Domar-en-Ponthieu, 28 également à Rosières en Santerre. Et dans l'après-midi, les températures vont encore bien augmenter. 30 degrés attendus à Ronsoy. On attend 32 près de Friville-Escarbotin, 33 à Ville, 34 près de Sénarpont, jusqu'à 32 degrés à Poix-de-Picardie. Je vous souhaite à tous bon courage et belle journée sur Évasion.
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2: Bonjour à tous, je suis ravie de vous accompagner ce matin sur Évasion. Nous serons que vous et moi aujourd'hui. Mathieu revient demain en pleine forme. Nous serons tous les deux pour vous accompagner. Nous sommes le 22 juin aujourd'hui et c'est mon jour préféré de l'été. Est-ce que vous voulez savoir pourquoi ? C'est une musique qui fait penser à Dracula, mais qui vient de Dracula d'ailleurs, et qui est pile dans le thème, puisqu'aujourd'hui nous fêtons le Summerween. C'est le seul jour de l'été où on peut fêter Halloween. C'est une tradition qui vient de la série Gravity Falls, que je vous recommande vivement. C'est très très réputé aux États-Unis. Ça commence à arriver en France, et je peux vous dire que je suis la première à adorer creuser les petites pastèques au lieu des citrouilles. Je vous recommande vivement de le faire. On fête la Saint-Alban, les Albanes également aujourd'hui, et la première sortie de Lilo et Stitch en France. On passe aux anniversaires des célébrités. La sœur de Mathilde Seigné, Emmanuel, fête ses 60 ans, et il a 7 ans de plus, c'est Nicolas Sirkis. Évidemment Nicolas, qui fait partie du groupe Indochine, et la plus iconique des actrices, Meryl Streep, à 77 ans. Et surtout, Cyndi Lauper, 73 ans aujourd'hui. Avec sa musique qui donne toujours autant la pêche. C'est à votre tour les auditeurs, qui fête son anniversaire aujourd'hui. Un certain Alexandre Dacher, tes amis pensent fort à toi pour tes 26 ans, et encore bravo pour ton permis. Et Lucie de Bailly-Romainvilliers, qui pense à sa maman Carole ce matin, qui fête ses 56 ans. Si jamais vous avez des messages à faire passer, ça se passe sur evasionfm.com, je ne dirai jamais assez, j'ai du mal à articuler. On va passer à l'actu en plus dans quelques instants, on parle de la tendance amoureuse du poisson globe. Si vous ne savez pas ce que c'est, je vous en dis un petit peu plus après Coldplay sur Évasion.

0: C'était Coldplay sur Évasion, la radio qui vous offre toujours plus de cadeaux.
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0: 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En attendant, je vous propose l'actu du jour.
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0: Et ce matin, on parle d'amour et d'un amour bien particulier. On va parler de cette tendance du poisson globe. Alors de quoi il s'agit? Être un poisson globe, ça représente une personne qui repousse son partenaire dès que la relation devient sérieuse. Ah bah tiens, dès que ça commence à prendre un peu des proportions, il y en a certains qui prennent un peu les jambes à leur cou et qui n'ont plus du tout envie de s'investir. Et bah sachez déjà que vous n'êtes pas les seuls. Si jamais vous êtes tombé sur quelqu'un comme ça, il y en a beaucoup. Et en même temps, il faudra un peu les aider, ces poissons globes, pour qu'ils ne soient plus comme ça, qu'ils soient un petit peu plus relax avec leurs sentiments. Les spécialistes conseillent évidemment d'identifier cette angoisse et d'en discuter honnêtement pour avancer et pour éviter de perdre leur temps et de faire perdre leur temps aussi aux partenaires. Lui, il ne nous fait pas perdre le temps, c'est Alex Warren et il passe tout de suite sur Évasion. Belle journée à tous.
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2: 1 500 euros à gagner ce mois-ci sur Évasion. Chacun peut tenter sa chance et c'est ce qu'il a fait. C'est Alex qui nous vient d'Achères. Bonjour Alex.
3: Bonjour Émilie.
2: Ça va?
3: Bah écoute, ça va super et toi?
2: Eh ben ça va très bien. Écoute, j'ai appris quelque chose aujourd'hui. J'ai appris que c'était ton anniversaire. Joyeux anniversaire Alex. Alors ça te fait quel âge?
3: Ça me fait un bon 26 ans. Hein.
2: Bon 26 ans.
3: Ça m'a déclaté le quart de siècle.
2: Oh, mais non. Il faut pas le voir comme ça. En plus, c'est une super journée parce qu'aujourd'hui, nous sommes le 22 juin. Et pour ceux qui ne le savent pas, c'est le jour du Summer Win. Alors, le Summer Win, qu'est-ce que c'est? Est-ce que tu sais ce que c'est, Alex?
3: Ah non, pas du tout.
2: Alors, ça se passe dans la série Gravity Falls. Et c'est un peu le moment où tous les personnages décident de fêter Halloween durant l'été. C'est un concept qui est, je sais, beaucoup plus aux États-Unis qu'en France, mais qui est super sympa. Et ce matin, je te propose, j'espère que ça va aller, de faire un jeu justement sur le Summer Win et de te demander 5 films bah justement qu'on peut regarder pendant le Summer Win. Tu me dis quand t'es prêt.
3: Alors, je mets un peu de temps. Ouais, je pense que je dois avoir ça.
2: Ok, et ben on y va, c'est parti, le chrono est lancé.
3: On va commencer simplement avec Scooby-Doo 2.
2: Oui.
3: La famille Adams.
2: Oui, t'as 10 secondes, Alex.
3: Ouais, Alex,
2: ça va? Allez, bon, vas-y. On va dire que c'est validé parce que c'était un peu galère. Je suis d'accord. Et en plus, finalement, t'avais quand même des très bons films à proposer. Donc, félicitations, Alex. Je te mets du coup dans le tirage au sort, enfin, pour la finale, justement, du tirage au sort, pour cette super somme. Je te souhaite une très belle journée et un super anniversaire.
3: Merci, moi je vais continuer à vous écouter de mon côté.
2: Oh, trop bien. Et bah écoute, on se fait ça comme ça. Et bah surtout, tu vas écouter comme tous les autres auditeurs Lady Gaga et Bradley Cooper. Allez, c'est parti sur Évasion.

0: Et on continue en musique sur Évasion avec Angèle qui arrive dans quelques instants et tout de suite les infos, la météo.
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0: Avec Benjamin Foucault. Bonjour Benjamin.
2: Bonjour à toutes et tous. Trois établissements scolaires fermés aujourd'hui à cause de la canicule dans la Somme. Des aménagements dans 80 écoles et collèges sont aussi prévus. D'abord, certains cours termineront le midi pour éviter de fondre dans les classes. Des ventilateurs et des climatiseurs ont été prêtés par le rectorat d'Amiens pour pallier aux fortes chaleurs. En revanche, les examens du bac ne sont pas reportés. Près de 50 départements sont en vigilance rouge ce matin en France. Hier, pour la fête de la musique, le mercure est grimpé à jusqu'à plus de 42 degrés dans certaines communes. Ce lundi pourrait aussi devenir la journée la plus chaude jamais mesurée en France, tout mois confondu selon Météo France. Et à cause des fortes températures, au moins 845 écoles et collèges sont fermés aujourd'hui dans l'Hexagone. Et à cause de la canicule, il y a eu aussi de gros orages à Comble et Albert. Dans la nuit de samedi à dimanche, de gros grêlons se sont abattus sur les communes. Les pompiers ont fait 14 interventions pour des caves et des routes inondées. Des Vélux et des pare-brises ont été abîmés par la grêle. Un camping a également été inondé sans nécessiter l'évacuation des occupants. À quelle température peut-on dire qu'une canicule a lieu dans le département? La question se pose avec les fortes chaleurs de ce week-end et de cette semaine. Météo France a sous la main une trentaine d'années de données sur les temps et les températures qui établissent des seuils d'alerte à la canicule avec l'impact potentiel de la chaleur sur la santé humaine. Dans la Somme, il faut que la température atteigne et reste à au moins 33 degrés la journée et 18 la nuit durant 3 jours d'affilée. Des formations à l'IA pour les habitants dans les Hauts-de-France. Décision prise après un double constat. Les habitants sont très désinformés sur les outils et manquent des opportunités à cause du manque d'infos. La formation nommée ProchIA s'engage à en faire une certification reconnue sur les CV, dans les parcours professionnels ou encore associatifs. L'objectif est de sensibiliser 1 million de personnes tous les ans dès 2028. Et puis un peu de football avec un match important pour la France ce soir. L'équipe de Didier Deschamps, deuxième au classement de sa poule, doit affronter l'Irak. Le match est à 23h. La victoire nous permettrait de passer devant la Norvège. Hier soir, l'Espagne a déroulé contre l'Arabie Saoudite 4-0. Mais la Belgique s'est accrochée face à l'Iran en concédant le nul 0-0. C'est la fin de mes infos. Passez une excellente journée sur Évasion.
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0: C'est une nouvelle journée qui démarre avec des températures bien en hausse encore une fois pour ce début de matinée. 27 degrés attendus près d'Amiens. On attend 28 à Domar-en-Ponthieu, 28 également à Rosières en Santerre. Et dans l'après-midi, les températures vont encore bien augmenter. 30 degrés attendus à Ronsoy. On attend 32 près de Friville-Escarbotin, 33 à Ville, 34 près de Sénarpont, jusqu'à 32 degrés à Poix-de-Picardie. Je vous souhaite à tous bon courage et belle journée sur Évasion.
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0: Le premier jeu du 10 secondes chrono est passé ce matin. Le deuxième arrive très vite. Alors si vous voulez vous inscrire et tenter de remporter 1 500 €, vous envoyez évasion au 7 10 36. Et j'essaierai de vous rappeler très très vite dans quelques instants Taylor Swift. Et tout de suite l'horoscope sur évasion.
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0: Et on commence tout de suite avec les béliers. La prudence s'impose pour éviter les fausses joies amoureuses. Taureau, vos idées ont toutes les chances de séduire vos chefs. Gémeaux, l'élu de votre cœur occupe le centre de votre monde. Les cancers, l'imagination reste la clé pour fuir la routine quotidienne. Lion, vos aventures amoureuses s'enchaînent avec une grande facilité. Vierge, le manque de méfiance risque de vous jouer des tours. Balance, vos efforts payent enfin avec une belle récompense. Scorpion, les soucis du quotidien s'envolent comme par magie. Sagittaire, l'envie de nouveauté bouscule vos habitudes à deux. Les Capricornes, votre détermination vous guide vers la victoire finale. Verseau, les petites surprises font le bonheur de votre moitié. Et enfin, le signe du jour, les Poissons, vos erreurs du passé deviennent une force pour avancer.
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0: C'était Taylor Swift sur Évasion, la radio qui vous offre toujours plus de cadeaux.
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0: Et oui, vous avez très bien entendu, 1 500 euros à gagner. Vous pouvez participer en envoyant Évasion au 71036. Il y a plein de mini-jeux, on va faire des blind tests, des qui suis-je, des trouve l'intrus. C'est très simple et surtout, vous allez pouvoir repartir facilement avec une très belle somme. Alors n'hésitez pas, tentez votre chance. En attendant, je vous propose qu'on lise les petits messages que vous m'avez envoyés ce matin. Alors, on commence avec Pauline de Sartrouville. Mon fils Alban, je te souhaite une très belle fête. Et oui, parce que je rappelle, c'est la Saint-Alban et Alban aujourd'hui. Alors, bonne fête à vous tous et vous toutes. Et Cassandra de Brunois, quand il fait chaud dès le début de la matinée, les ennuis commencent. Mais non, les ennuis ne commencent pas. En plus, ça continue en musique avec Tame Impala, Dracula. Et tu vas voir, ça va se faire du bien. Allez, belle journée à tous et bon courage sur Évasion.

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C'était Tame Impala sur Évasion. Et après Yana Kamoura, David Guetta, c'est au tour de The Weeknd d'être présent au Stade de France cet été. On parle du 8, 10, 11 et 12 juillet prochain. Pour tous ceux qui avaient peur par rapport aux travaux du RERB, si ça peut vous rassurer, pendant ces dates de concert, normalement le flux devrait être correct. Tout de suite, c'est The Weeknd et Daft Punk qu'on écoute sur Évasion.

0: The Weeknd et Daft Punk, c'était sur Évasion. Ça continue en musique. Nika qui arrive dans quelques instants et dans moins d'une minute, les infos et la météo. Belle journée à tous sur Évasion.
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0: Il est 8h, vous êtes sur Évasion. Dans quelques instants, Nika pour vous accompagner. Avant ça, les infos et la météo. Belle journée à tous à l'écoute d'Évasion.
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0: Benjamin Foucault. Bonjour Benjamin.
6: Bonjour à toutes et tous. Près de 50 départements sont en vigilance rouge ce matin en Île-de-France, au centre et sur toute la façade ouest du pays. La Somme est en orange. Hier, les records de température sont tombés les uns après les autres. La circulation des trains sur la ligne à grande vitesse du sud-ouest a été très perturbée hier. Les fortes chaleurs ont provoqué la dilatation d'un rail, provoquant une panne d'aiguillage. Les retards ont été nombreux en gare de Paris-Montparnasse à partir de la fin d'après-midi. Il est également recommandé de reporter ses déplacements, en particulier aux personnes vulnérables. Les premières mesures de vigilance sur l'eau mises en place dans la Somme, le débit des cours d'eau et les sols commencent déjà à s'assécher à cause des épisodes caniculaires à répétition. Les pluies tombées dans le département depuis le début de l'année sont inférieures à 14% au normal de saison. Le but est de limiter l'arrosage en plein jour, d'interdire de laver sa voiture en extérieur ou de limiter le remplissage des piscines. Et des établissements scolaires sont fermés aujourd'hui à cause de la canicule dans la Somme. Amiens a pris un arrêté. Tous les écoliers n'ont pas école jusqu'à demain minimum. Des aménagements dans 80 écoles et collèges sont aussi prévus. D'abord, certains cours termineront le midi pour éviter de fondre dans les classes. En revanche, les examens du bac ne sont pas reportés. Et à cause de la canicule, il y a aussi eu de gros orages à Combles et Albert. Dans la nuit de samedi à dimanche, de gros grêlons se sont abattus sur les communes. Les pompiers ont fait 14 interventions pour des caves et des routes inondées. Des Velux et des pare-brises ont été abîmés par la grêle. Un camping a également été inondé sans nécessiter l'évacuation des occupants. L'ARS Hauts-de-France veut un parcours santé pour les jeunes sous protection de l'enfance. L'agence régionale de santé lance un appel à candidature. Le dispositif prévoit un suivi médical plus étroit, une meilleure coordination entre les professionnels intervenant auprès de l'enfant et un repérage plus précoce des besoins de santé, notamment en matière de santé mentale. Le département du Nord servira de territoire pilote avant une extension à l'ensemble des départements des Hauts-de-France à partir de 2027. Et en football, deuxième match du mondial pour ce soir pour l'équipe de France. Les Bleus affrontent l'Irak. Il vous faudra veiller un peu si vous voulez regarder cette rencontre. Le coup d'envoi sera donné à 23h, heure française. C'est la fin de mes infos. Passez une excellente journée à l'écoute d'Évasion.
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0: C'est une nouvelle journée qui démarre avec des températures bien en hausse encore une fois pour ce début de matinée. 27 degrés attendus près d'Amiens. On attend 28 à Domar-en-Ponthieu, 28 également à Rosières en Santerre. Et dans l'après-midi, les températures vont encore bien augmenter. 30 degrés attendus à Ronsoy. On attend 32 près de Friville-Escarbotin, 33 à Ville, 34 près de Sénarpont, jusqu'à 32 degrés à Foix-de-Picardie. Je vous souhaite à tous bon courage et belle journée sur Évasion.
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2: Bonjour à tous, je suis ravie de vous accompagner ce matin sur Évasion. Nous serons que vous et moi aujourd'hui. Mathieu revient demain en pleine forme. Nous serons tous les deux pour vous réveiller. En attendant, nous sommes le 22 juin et c'est mon jour préféré de l'été. Vous allez vite savoir pourquoi. Anodin, si je vous mets cette musique, c'est parce qu'aujourd'hui nous sommes le jour du Summerween, le seul jour de l'été où on peut fêter Halloween. C'est une tradition qui vient de la série Gravity Falls, que je vous recommande vivement. Et en fait, vous adaptez tout ce qui se passe à Halloween en version été et je peux vous dire que c'est très rafraîchissant. On fête la Saint-Alban et les Albanes aujourd'hui, la première sortie également de Lilo et Stitch en France. On passe aux anniversaires des célébrités. La sœur de Mathilde Seigné, Emmanuel, fête ses 60 ans et il a 7 ans de plus, le chanteur d'Indochine, Nicolas Sirkis. J'adore cette musique, j'ai demandé à la lune. La plus iconique des actrices, Meryl Streep, à 77 ans. Et surtout, Cyndi Lauper, 73 ans. Cette musique, elle donne la pêche. C'est à votre tour, les auditeurs. Un certain Alexandre Dacher, tes amis pensent fort à toi aujourd'hui pour tes 26 ans. Et encore bravo pour ton permis. Et Lucie de Bailly-Romainvilliers pense à sa maman Carole ce matin, qui fête ses 56 ans. Si jamais vous avez des messages à faire passer, je vous le rappelle, c'est sur evasionfm.com. C'est terminé pour aujourd'hui, mais évidemment, vous pouvez souhaiter des petits anniversaires demain. Dans quelques instants, le chiffre du jour, on va parler de l'été et de ce qu'on déteste. Et puis tout de suite, Teddy Swims sur Evasion, il est 8h10.

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0: 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En attendant, je vous propose qu'on passe dès à présent au chiffre du jour. Alors 75% d'entre nous détestons ça l'été. Le chiffre du jour est posté directement sur la page Facebook Évasion et vous pouvez vous amuser à mettre toutes les propositions que vous voulez. D'ailleurs, il y en a quelques-unes qui sont déjà arrivées. Florence propose les hôtels sans clim. Alors déjà, tu frôles la bonne réponse, Florence. T'es à ça de trouver justement la réponse que l'on recherche, mais il va falloir creuser encore un petit peu plus. Et Louise dit les voisins qui font du bruit quand on essaye de dormir la fenêtre ouverte. Alors ça, c'est insupportable. Quand c'est pas les moustiques, ce sont les voisins qui mettent de la musique à fond. Est-ce qu'ils mettent du Miley Cyrus? Je ne sais pas. En tout cas, je sais qu'elle arrive dans quelques instants sur Évasion. Soyez patients. Belle journée à tous.
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2: 1500 euros à gagner tous les matins sur Évasion. Vous tentez votre chance. 1500 euros à remporter juste avant les grandes vacances. Elle a tenté sa chance. Elle s'appelle Laura. Elle nous vient de Moulin-Galant. Bonjour Laura.
3: Bonjour Émilie, comment tu vas?
2: Eh bien, ça va très bien. Et toi?
3: Ça va super, écoute.
2: Tu tentes ta chance pour les 1500 euros. Est-ce que tu as une petite idée de ce que tu pourrais faire avec? Un petit rêve que tu aimerais faire?
3: Franchement, j'aimerais beaucoup préparer un petit voyage en Espagne.
2: En Espagne? Oh wow, ok. Ça peut être très sympa. Avec 1500 euros, tu auras beaucoup de choses à faire. Écoute, ce matin, on va faire un blind test. Je te passe une musique. Et ensuite, dès que tu entends le chrono, il va falloir que tu me donnes la réponse. Tu me dis quand tu es prête.
3: Ok, ça marche. Je suis prête.
2: C'est parti. Est-ce que t'as une petite idée?
3: Évidemment, c'est Cyndi Lauper.
2: Oui, bravo, très bonne réponse, cette intro incroyable. C'est parce que c'est son anniversaire aujourd'hui et qu'elle fête ses 73 ans. Eh bien écoute, félicitations Laura, je te mets du coup directement pour la finale pour tenter de remporter les 1500 euros.
3: Super, merci beaucoup, c'est énorme.
2: Merci à toi, c'était super cool. Et puis nous, dans quelques instants, c'est Charlotte Cardin qu'on écoute sur Évasion.

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3: Et on n'arrête pas la musique, ça continue à être Chirane Martin Garrix dans quelques instants, mais tout de suite les infos et la météo sur Évasion, il est 8h30.
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3: Benjamin Foucault. Bonjour Benjamin.
5: Bonjour à toutes et tous. Près de 50 départements sont en vigilance rouge ce matin en Île-de-France, au centre et sur toute la façade ouest du pays. La Somme est en orange. Hier, les records de température sont tombés les uns après les autres. La circulation des trains sur la ligne à grande vitesse du sud-ouest a été très perturbée hier. Les fortes chaleurs ont provoqué la dilatation d'un rail, provoquant une panne d'aiguillage. Les retards ont été nombreux en gare de Paris-Montparnasse à partir de la fin d'après-midi. Il est également recommandé de reporter ses déplacements, en particulier aux personnes vulnérables. Les premières mesures de vigilance sur l'eau mises en place dans la Somme, le débit des cours d'eau et les sols commencent déjà à s'assécher à cause des épisodes caniculaires à répétition. Les pluies tombées dans le département depuis le début de l'année sont inférieures à 14% au normal de saison. Le but est de limiter l'arrosage en plein jour, d'interdire de laver sa voiture en extérieur ou de limiter le remplissage des piscines. Et des établissements scolaires sont fermés aujourd'hui à cause de la canicule dans la Somme. Amiens a pris un arrêté. Tous les écoliers n'ont pas école jusqu'à demain minimum. Des aménagements dans 80 écoles et collèges sont aussi prévus. D'abord, certains cours termineront le midi pour éviter de fondre dans les classes. En revanche, les examens du bac ne sont pas reportés. Et à cause de la canicule, il y a aussi eu de gros orages à Combles et Albert. Dans la nuit de samedi à dimanche, de gros grêlons se sont abattus sur les communes. Les pompiers ont fait 14 interventions pour des caves et des routes inondées. Des Velux et des pare-brises ont été abîmés par la grêle. Un camping a également été inondé sans nécessiter l'évacuation des occupants. L'ARS Hauts-de-France veut un parcours santé pour les jeunes sous protection de l'enfance. L'agence régionale de santé lance un appel à candidature. Le dispositif prévoit un suivi médical plus étroit, une meilleure coordination entre les professionnels intervenants auprès de l'enfant et un repérage plus précoce des besoins de santé, notamment en matière de santé mentale. Le département du Nord servira de territoire pilote avant une extension à l'ensemble des départements des Hauts-de-France à partir de 2027. Et en football, deuxième match du mondial pour ce soir pour l'équipe de France. Les Bleus affrontent l'Irak. Il vous faudra veiller un peu si vous voulez regarder cette rencontre. Le coup d'envoi sera donné à 23h, heure française. C'est la fin de mes infos. Passez une excellente journée à l'écoute d'Évasion.
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3: C'est une nouvelle journée qui démarre avec des températures bien en hausse encore une fois pour ce début de matinée. 27 degrés attendus près d'Amiens. On attend 28 à Domar-en-Ponthieu, 28 également à Rosières-en-Santerre. Et dans l'après-midi, les températures vont encore bien augmenter. 30 degrés attendus à Ronsois. On attend 32 près de Friville-Escarbotin, 33 à Ville, 34 près de Sénarpont, jusqu'à 32 degrés à Poix-de-Picardie. Je vous souhaite à tous bon courage et belle journée sur Évasion.
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0: Maritza qui arrive dans quelques instants sur Évasion. On a également tous vos petits messages que vous m'envoyez. Je vous redonne le numéro WhatsApp 07 68 60 50 17. Et maintenant, le moment que vous attendez tous, l'horoscope, les poissons. Vous êtes à l'honneur aujourd'hui.
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0: Et on commence tout de suite avec les béliers. La prudence s'impose pour éviter les fausses joies amoureuses. Taureau, vos idées ont toutes les chances de séduire vos chefs. Gémeaux, l'élu de votre cœur occupe le centre de votre monde. Les cancers, l'imagination reste la clé pour fuir la routine quotidienne. Lion, vos aventures amoureuses s'enchaînent avec une grande facilité. Vierge, le manque de méfiance risque de vous jouer des tours. Balance, vos efforts payent enfin avec une belle récompense. Scorpion, les soucis du quotidien s'envolent comme par magie. Sagittaire, l'envie de nouveauté bouscule vos habitudes à deux. Les Capricornes, votre détermination vous guide vers la victoire finale. Verseau, les petites surprises font le bonheur de votre moitié. Et enfin, le signe du jour, les Poissons, vos erreurs du passé deviennent une force pour avancer.
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Et si on lisait vos propositions au chiffre du jour ? Il est toujours disponible sur la page Facebook Évasion. Vous avez encore le temps de faire vos propositions. Quelques minutes. 75% d'entre nous détestons ça l'été. Théa propose quand il n'y a plus notre parfum de glace préféré chez le glacier. Alors moi, ce que je vous propose, c'est que sous ce post, vous me notiez le nom de votre parfum de glace préféré, enfin votre parfum de glace préféré, et surtout de quel team vous êtes. Est-ce que vous êtes team glace à boule ou glace à l'italienne ? Pour moi, il n'y a pas de débat. Les glaces à l'italienne l'emportent. Gaëlle nous dit les trains sans clim. Et il y a Florence qui propose les hôtels sans clim. Bon, en fait, le fait qu'il n'y ait pas la clim, ça vous embête. Et je peux le comprendre. Alors, les trains sans clim arrêtés en plein milieu de la voie, c'est très, très, très compliqué. Et Louise qui dit les voisins qui font du bruit quand on essaye de dormir la fenêtre ouverte. Qu'est-ce que tu préfères, Louise ? Un voisin bruyant ou un moustique qui en profite que la voie, justement, soit ouverte pour venir dans ton oreille ? Parce que c'est bien un des problèmes quand on ouvre la fenêtre. Écoutez, je crois quand même que j'ai vu la bonne réponse. Je n'ai pas envie de vous la donner tout de suite. Dans quelques instants, je vous la donne. Juste le temps de lire vos petits messages. Parce que oui, vous m'en avez envoyé aussi, Pauline de Sartrouville. Mon fils Alban, je te souhaite.

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Il est grand temps de connaître la réponse au chiffre du jour. Allez, c'est terminé, vous ne pouvez plus voter. 75% d'entre nous détestons ça l'été. Vous avez été nombreux à tenter votre chance. Alors, il y a eu les moustiques, il y a eu les trains sans clim, il y a eu les hôtels sans clim, il y a eu les parfums de glace qui ne sont plus disponibles chez les glaciers, les voisins bruyants quand on a la fenêtre ouverte. Et la bonne réponse, alors elle est très très simple. Il y en a quelques-uns qui l'ont trouvé. Il me semble que Sophie avait la bonne réponse. C'était la chaleur. On est beaucoup à détester le fait qu'il fasse extrêmement chaud l'été, parfois des températures beaucoup plus importantes que prévues. Et on est beaucoup à être finalement de la team automne. Et autant vous dire que j'en fais très fortement partie. Écoutez, par contre, il y a un truc que j'adore, j'avoue, l'été, ce sont les musiques. Les musiques un peu estivales. Les musiques qui nous font retomber en enfance. Et pour ça, je vous propose Katy Perry, tout de suite sur Évasion, avec Hot and Cold, pile dans l'actualité finalement.

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5: Il est 9h, on se réveille en musique sur Évasion. David Guetta dans quelques instants, mais avant les infos et la météo.

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1: Benjamin Foucault. Bonjour Benjamin.
2: Bonjour à toutes et tous. Près de 50 départements sont en vigilance rouge ce matin en Île-de-France, au centre et sur toute la façade ouest du pays. La Somme est en orange. Hier, les records de température sont tombés les uns après les autres. La circulation des trains sur la ligne à grande vitesse du sud-ouest a été très perturbée hier. Les fortes chaleurs ont provoqué la dilatation d'un rail, provoquant une panne d'aiguillage. Les retards ont été nombreux en gare de Paris-Montparnasse à partir de la fin d'après-midi. Il est également recommandé de reporter ses déplacements, en particulier aux personnes vulnérables. Les premières mesures de vigilance sur l'eau mises en place dans la Somme, le débit des cours d'eau et les sols commencent déjà à s'assécher à cause des épisodes caniculaires à répétition. Les pluies tombées dans le département depuis le début de l'année sont inférieures à 14% au normal de saison. Le but est de limiter l'arrosage en plein jour, d'interdire de laver sa voiture en extérieur ou de limiter le remplissage des piscines. Et des établissements scolaires sont fermés aujourd'hui à cause de la canicule dans la Somme. Amiens a pris un arrêté. Tous les écoliers n'ont pas école jusqu'à demain minimum. Des aménagements dans 80 écoles et collèges sont aussi prévus. D'abord, certains cours termineront le midi pour éviter de fondre dans les classes. En revanche, les examens du bac ne sont pas reportés. Et à cause de la canicule, il y a aussi eu de gros orages à Comble et Albert. Dans la nuit de samedi à dimanche, de gros grêlons se sont abattus sur les communes. Les pompiers ont fait 14 interventions pour des caves et des routes inondées. Des Velux et des pare-brises ont été abîmés par la grêle. Un camping a également été inondé sans nécessiter l'évacuation des occupants. L'ARS Hauts-de-France veut un parcours santé pour les jeunes sous protection de l'enfance. L'agence régionale de santé lance un appel à candidature. Le dispositif prévoit un suivi médical plus étroit, une meilleure coordination entre les professionnels intervenant auprès de l'enfant et un repérage plus précoce des besoins de santé, notamment en matière de santé mentale. Le département du Nord servira de territoire pilote avant une extension à l'ensemble des départements des Hauts-de-France à partir de 2027. Et en football, deuxième match du mondial pour ce soir pour l'équipe de France. Les Bleus affrontent l'Irak. Il vous faudra veiller un peu si vous voulez regarder cette rencontre. Le coup d'envoi sera donné à 23h, heure française. C'est la fin de mes infos. Passez une excellente journée à l'écoute d'Évasion.
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1: C'est une nouvelle journée qui démarre avec des températures bien en hausse encore une fois pour ce début de matinée. 27 degrés attendus près d'Amiens. On attend 28 à Domaran-Ponthieu, 28 également à Rosières en Santerre. Et dans l'après-midi, les températures vont encore bien augmenter. 30 degrés attendus à Ronsois, on attend 32 près de Friville-Escarbotin, 33 à Abbeville, 34 près de Sénarpont, jusqu'à 32 degrés à Foix-de-Picardie. Je vous souhaite à tous bon courage et belle journée sur Évasion.
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0: Et c'est déjà une fin de matinée pour moi. J'étais ravie d'être avec vous aujourd'hui. Ça continue demain dans la bonne humeur avec toujours plus de cadeaux. 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Pour ça, rien de plus simple, vous envoyez Évasion 71036 et avec Mathieu, on vous rappelle demain matin pour que vous puissiez tenter votre chance. Vous avez également l'opportunité de remporter un super cadeau avec Cyril. D'ailleurs, je dis un, mais finalement, ce n'est pas un, ni deux, ni trois, ni quatre, mais plusieurs entrées pour le parc Astérix. Il vous en dit plus dans quelques instants avec sa star du jour. Moi, je vous dis à demain. Prenez soin de vous. Ciao, ciao.
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Suprême avec Robbie Williams sur Évasion, lundi matin. J'espère que vous avez passé un bon week-end, chaud j'imagine. Bah oui, la chaleur continue sur la région. Pour vous rafraîchir un petit peu, bah, je vais vous apporter les meilleurs tubes avec Louisa, Bleu Soleil, Rihanna et Sienna Spyro en douceur.

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0: Le groupe Maroon 5 de retour cette année. Leur nouveau titre est sorti le mois dernier. Et forcément, les fans se demandent si un futur album est en préparation. Pour l'instant, rien d'officiel. Ce qui est sûr, c'est qu'on verra le groupe au château de Chambord. Ouais, ce sera samedi prochain dans le cadre du Chambord Live. Et ça, c'est une belle nouvelle. Amir à la parfaite devant nous, Selena Gomez et Alex Warren. Voilà la suite des tubes sur Evasion. Bon lundi.
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0: Avec Amir, à l'imparfaite.
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3: Ce matin, je vous emmène au parc Astérix. On en reparle dans 10 minutes sur Évasion pour jouer à la star du jour. Joe Gauthier, Tamim Pala, c'est la musique. Bon lundi, bonne reprise.

0: Joe sur Évasion, End of Beginning. C'est le moment de jouer à la star du jour.
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0: Pour gagner ce matin vos entrées et passer une journée en famille au parc Astérix, l'été gaulois, ça c'est top, hein, du 11 juillet au 30 août. Toutes les attractions que vous allez faire seront ouvertes jusqu'à 22h. Il y a un nouveau spectacle à voir au parc Astérix cet été. Astérix et la potion d'étoiles. Alors, pour aller rencontrer les Gaulois, eh bien, faut décrocher vos places et trouver cette star du jour. Star qui fête son anniversaire aujourd'hui. C'est un chanteur connu, il fait partie d'un groupe connu aussi. Et il chante 3 nuits par semaine, Canary Bay ou encore L'Aventurier. Vous avez tous dansé sur L'Aventurier. Qui est la star du jour? Qui est le chanteur? J'attends votre réponse maintenant. Vous appelez Évasion 09 72 10 11 60. Allez-y, 09 72 10 11 60. Il y a 4 entrées au parc Astérix à gagner avant midi. Bonne chance, One Republic et Nike, tout de suite.
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Tous les jours, toute l'année, et 1500 euros ce mois-ci. Je vais vous dire comment remporter vos 1500 euros juste avant les vacances. Bon, pour la fraîcheur, je fais de mon mieux. Il y a Estelle, il y a Dices Théodora, vos tubes sur Évasion maintenant. Bon lundi.

0: Vita avec Ça fait mal sur Évasion. Ce qui ferait du bien, ce serait 1500 euros en plus sur le compte en banque.
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0: 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On a Pierre Garnier, on a Coldplay ou même Miley Cyrus. Vos tubes de l'été sont là sur Évasion après les sorties.
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3: Préparez-vous à courir en couleur à Abbeville. L'Abbeville Color Run 2026 a lieu ce dimanche à partir de 9h30 au départ du quai de la Pointe. Venez participer à une course festive et colorée de 5 km non chronométrée sur un parcours sécurisé. À chaque kilomètre, une battle de couleurs vous attend avant une grande battle arc-en-ciel à l'arrivée. Attention, les inscriptions se clôturent jeudi. Rendez-vous sur le site ClickGo pour réserver en tapant Color Run Abbeville sur votre moteur de recherche. Une fête magique, tout en musique et en lumière à Bray-sur-Somme. Ce samedi à 21h, l'Orchestre d'Harmonie de Bray vous invite à son concert Éclat de Magie en l'église Saint-Nicolas. Une soirée mise en lumière par Boréal pour un moment unique, musical et enchanteur à vivre en famille ou entre amis. Et bonne nouvelle, l'entrée est libre et gratuite. Pour plus d'infos, rendez-vous sur la page Facebook de l'Orchestre d'Harmonie de Bray-sur-Somme. 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
3: Place pour le parc Astérix à gagner ce matin sur Évasion. On va jouer dans une dizaine de minutes. Charlotte Cardin sur le chemin, Offenbach et la voix de Taylor Swift. Bonne reprise, bon lundi.

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0: 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Star qui fête son anniversaire aujourd'hui. 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Et c'est le leader d'un groupe très connu, à savoir Indochine. Vous savez, celui qui se bat pour les places de concert qui n'est pas trop cher. 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Bonne chance, Camila Cabello, David Guetta devant nous.
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0: matinée sur Évasion. Elena, pas loin de nous, et Bruno Mars aussi.
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0: C'est le moment de jouer à la star du jour. Je vais accueillir Prudence à l'antenne. Bonjour Prudence.
3: Bonjour Cyril.
0: Tu nous écoutes à côté de Péronne. T'étais au boulot là quand je t'ai appelé.
3: Oui, c'est ça. Je sortais dans une grande surface parce que je travaillais pour Ferrero.
0: Très bien. Bon, tu me disais que tu avais entendu qu'il y avait des places pour Astérix à gagner. Tu y es déjà allé? Tu veux y retourner? Ça fait longtemps? Comment ça se passe?
3: On y est déjà allé. On a une fille de 7 ans et qui a adoré le tonnerre de Buzz. Donc voilà, c'est l'occasion de recommencer.
0: Bah oui, en plus, il y a l'été gaulois qui arrive là du 11 juillet au 30 août. Le nouveau spectacle à voir, Astérix et la potion d'étoiles. Ça, c'est très très bien aussi. Pour gagner tes 4 invitations, Prudence, va falloir retrouver la star du jour. J'avais précisé qu'on cherchait un chanteur, le leader du groupe Indochine. C'est lui qui a chanté J'ai demandé à la lune, L'aventurier, Canary Bay ou encore plein d'autres tubes. Est-ce que tu as son nom?
3: Oh, je pense que c'est Nicolas Serkis.
0: Bah oui. Allez, direction Astérix.
3: C'est trop bien, merci.
0: Ben voilà, on t'offre ta journée en famille chez les Gaulois. Tu nous ramèneras un petit cliché de là-bas, d'accord?
3: Avec grand plaisir.
0: Bon, et tu sais déjà qui va avec toi?
3: Ah bah oui, mon mari, ma fille et puis la cousine de ma fille, ça va être trop bien.
0: Allez, on emmène tout le monde au parc Astérix et là-bas il y a du sanglier à manger, attention, hein, c'est... on est sur un autre
3: parc. Ma fille, elle aime bien le saucisson de sanglier, ça tombe très bien.
0: Bon, profite bien de ta journée, merci d'être passé Prudence.
3: Merci Cyril.
0: À très bientôt.
3: Bonne journée, merci, au revoir.
0: Au revoir. Cet après-midi, vous pourrez jouer avec Simon pour gagner vos places pour le parc Astérix à 16h10, 17h10 à la question des drives. Et enfin, un petit coucou à Nicolas Serkis hein, qui fête ses 67 ans aujourd'hui. Bruno Mars dans pas longtemps et l'info job juste avant.
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4: La ville de Longo recrute pour les secteurs de loisirs des animateurs ou animatrices diplômés d'un BAFA ou d'un CAP AEPE ou d'un bac pro AEPA afin d'accompagner les enfants et d'animer des activités éducatives sur la pause méridienne. Poste à pourvoir à compter du 1er septembre 2026. Si jamais vous êtes intéressé, vous pouvez téléphoner au 03 22 92 05 45. Un magasin situé à Amiens recherche un vendeur ou une vendeuse en chocolaterie pour accueillir et conseiller la clientèle, assurer la présentation des produits et veillez à la bonne tenue de la boutique. Vous réaliserez également les ventes et les encaissements et vous participerez à la gestion des stocks. Vous pouvez téléphoner dès à présent au 03 22 92 05 25 pour postuler.
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3: Il est midi, hein, et allez les bleus pour ce soir. Merci de nous rejoindre, en tout cas, belle semaine. On va démarrer avec Alex Warren, ce sera après les infos dans la Somme et dans la

0: bonjour à tous. Les 5 départements des Hauts-de-France placés en vigilance orange canicule ce midi. Dans la région, des maximales avoisinant souvent les 35 degrés sont attendues cet après-midi. Météo France décrit un épisode exceptionnel comparable à la canicule d'août 2003. L'épisode devrait se maintenir une grande partie de la semaine. Les autorités appellent à la vigilance, notamment vers les personnes âgées, les enfants et les personnes isolées. Comme ailleurs dans la région, à Amiens, les 74 écoles de la ville ferment leurs portes aujourd'hui et demain après-midi en raison de cette canicule. Quelques 15 000 écoliers sont concernés. Des températures entre 34 et 36 degrés sont attendues dans la capitale picarde. Pour les parents sans solution de garde, un accueil périscolaire minimal est prévu. La situation pour le reste de la semaine doit être évaluée prochainement. De nouveaux orages ont touché le secteur d'Albert. Dans la nuit de samedi à dimanche, les pompiers ont mené 14 interventions pour des caves et des routes inondées. Des grêlons faisant parfois la taille de balles de golf ont endommagé des Velux, des pare-brises et plusieurs voitures. À Comble, 5 à 6 caves ont été inondées. Une chaussée a dû être percée pour évacuer l'eau. Heureusement, aucun blessé n'est à déplorer. À Abbeville, des professeurs du collège Millevoye appellent à manifester ce jeudi soir devant la mairie. Ils protestent contre la fermeture annoncée de 3 classes à la rentrée prochaine, 2 classes de 6e, 1 classe de 4e. Une large majorité d'enseignants avait déjà fait grève mardi dernier. Les professeurs envisagent également de ne pas surveiller les épreuves de brevet. Le rapport d'inspection concernant l'affaire de la petite Liana est remis aujourd'hui au Premier ministre Sébastien Lecornu. Il doit notamment éclairer les dysfonctionnements ayant entouré le suivi de Jérôme Barella, principal suspect dans la mort de la collégienne de 11 ans dans le Gers. Le document pointerait des défaillances individuelles et pourrait ouvrir la voie à des enquêtes administratives, voire à des sanctions. Et puis le deuxième match des Bleus en Coupe du Monde ce soir face à l'Irak est sérieusement menacé par la météo. À Philadelphie, où le coup d'envoi est prévu à 23h, heure française, des orages violents sont annoncés dans l'après-midi et la soirée. Selon le protocole américain, tout éclat de foudre dans un rayon de 13 km entraîne une interruption obligatoire de 30 minutes. Le match pourrait donc être perturbé, voire décalé. C'est la fin de ce flash. Tout de suite, retour de la musique et de toujours plus de tubes sur Évasion. Je vous retrouve dans une dizaine de minutes pour un point sur votre météo dans la Somme et dans l'Aisne.
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0: bonjour et bienvenue dans votre lundi midi avec Milo et IO Technology sur Évasion dans la Somme.
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0: Merci de nous rejoindre en ce lundi caniculaire. Prudence, pensez à bien vous hydrater, pensez à vous protéger du soleil. Et en tout cas, je vais vous accompagner jusqu'à 16h avec la possibilité cet après-midi de gagner des places pour aller vous amuser en famille au parc Astérix. On va en reparler tout à l'heure. Tam Impala arrive juste après la météo torride de ce lundi. Ce sera pour une demi-heure de tube en non-stop sur Évasion. Belle semaine.
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3: De belles éclaircies vous accompagnent cet après-midi. Midi sur l'ensemble de la Somme et de l'Aisne. Côté température, la canicule s'intensifie dans la région et les deux départements sont placés en vigilance orange canicule par Météo France. On relève 31 degrés à Doulan et Albert, 32 degrés à Abbeville, Rosières-en-Santerre et Poix-de-Picardie, jusqu'à 33 degrés à Saint-Quentin, Ham, Amiens, Friville-Escarbotin, Péronne et Montdidier pour les maximales.
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sera de retour sur scène l'année prochaine. Il annonce une grande tournée à partir de mars 2027. C'était Vianney, je m'en vais au cœur de cette demi-heure en non-stop, hein, sur Évasion dans la Somme. La suite avec Joe.

0: début de semaine avec Évasion dans la Somme, hein, première semaine de l'été avec Tennis Wims.
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0: Allez, on profite de la pause déjeuner. Vous profitez de la pause déjeuner pour vous inscrire en envoyant Évasion au 7-10-36. Faites ça maintenant, Évasion au 7-10-36. Là, vous êtes inscrit pour participer aux 10 secondes chrono demain matin à 7h25 et 8h25. Et il y a 1 500 euros cash à gagner. C'est la dernière ligne droite, c'est la dernière semaine. Vendredi, ce sera fini. Si jamais vous êtes sélectionné, Mathieu et Émilie vont vous rappeler demain matin pour revenir tenter de gagner les 1500 euros cash. Kenji en duo avec Dadju ou encore Naika, ce sera après quelques idées sorties.
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3: Une aventure en miniature à Saint-Valery-sur-Somme. Le club de modélisme de la ville vous donne rendez-vous ce week-end à l'entrepôt des selles au port de Saint-Valery-sur-Somme pour la 21e édition de son exposition de maquettes et modèles réduits. Sur place, plus de 40 exposants présenteront toutes sortes de maquettes, navires, automobiles ou avions. Ouverture des portes samedi de 14h à 18h, puis dimanche de 10h à 18h. Entrée à 2 euros et c'est gratuit pour les moins de 12 ans. À Amiens, la cathédrale Notre-Dame se découvre à la tombée de la nuit. Munie de votre lampe torche, partez décrypter les secrets insoupçonnés de sa façade lors d'une visite guidée intitulée « Lumière sur la cathédrale ». Prochain rendez-vous ce samedi soir à partir de 22h. La visite se déroule uniquement en extérieur au départ de l'office de tourisme, place Notre-Dame. Réservation conseillée, plus d'infos sur le site d'Amiens Tourisme. 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

0: Bonjour à tous, les 5 départements des Hauts-de-France placés en vigilance orange canicule ce midi. Dans la région des maximales avoisinant souvent les 35 degrés sont attendus cet après-midi. Météo France décrit un épisode exceptionnel comparable à la canicule d'août 2003. L'épisode devrait se maintenir une grande partie de la semaine. Les autorités appellent à la vigilance, notamment vers les personnes âgées, les enfants et les personnes isolées. Comme ailleurs dans la région, à Amiens, les 74 écoles de la ville ferment leurs portes aujourd'hui et demain après-midi en raison de cette canicule. Quelques 15 000 écoliers sont concernés. Des températures entre 34 et 36 degrés sont attendues dans la capitale picarde. Pour les parents sans solution de garde, un accueil périscolaire minimal est prévu. La situation pour le reste de la semaine doit être évaluée prochainement. De nouveaux orages ont touché le secteur d'Albert. Dans la nuit de samedi à dimanche, les pompiers ont mené 14 interventions pour des caves et des routes inondées. Des grêlons faisant parfois la taille de balles de golf ont endommagé des Velux, des pare-brises et plusieurs voitures. À comble, 6 caves ont été inondées. Une chaussée a dû être percée pour évacuer l'eau. Heureusement, aucun blessé n'est à déplorer. À Abbeville, des professeurs du collège Millevoye appellent à manifester ce jeudi soir devant la mairie. Ils protestent contre la fermeture annoncée de 3 classes à la rentrée prochaine, 2 classes de 6e, 1 classe de 4e. Une large majorité d'enseignants avait déjà fait grève mardi dernier. Les professeurs envisagent également de ne pas surveiller les épreuves du brevet. Le rapport d'inspection concernant l'affaire de la petite Liana est remis aujourd'hui au Premier ministre Sébastien Lecornu. Il doit notamment éclairer les dysfonctionnements ayant entouré le suivi de Jérôme Barella, principal suspect dans la mort de la collégienne de 11 ans dans le Gers. Le document pointerait des défaillances individuelles et pourrait ouvrir la voie à des enquêtes administratives, voire à des sanctions. Et puis le deuxième match des Bleus en Coupe du Monde ce soir face à l'Irak est sérieusement menacé par la météo. À Philadelphie, où le coup d'envoi est prévu à 23h, heure française, des orages violents sont annoncés dans l'après-midi et la soirée. Selon le protocole américain, tout éclat de foudre dans un rayon de 13 km entraîne une interruption obligatoire de 30 minutes. Le match pourrait donc être perturbé, voire décalé. C'est la fin de ce flash. Tout de suite, retour de la musique et de toujours plus de tubes sur Évasion. Je vous retrouve dans une dizaine de minutes pour un point sur votre météo dans la Somme et dans l'Aisne.
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0: bienvenue en ce très chaud lundi, sur Évasion dans la Somme avec Adèle, c'était Easy On Me.
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0: Je vous rappelle qu'à l'occasion des 110 ans de la bataille de la Somme, de nombreux événements auront lieu, concerts, défilés, veillées commémoratives, village mémoire ou encore une visite théâtralisée. Les différents événements auront lieu à partir de demain, 23 juin, jusqu'au 29 octobre. Ça se passe à Albert et vous avez l'info en détail sur evasionfm.com, rubrique agenda sortie. Dizzy pour les années 90 et Taylor Swift après la météo pour une demi-heure en non-stop sur Évasion.
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2: De belles éclaircies vous accompagnent cet après-midi sur l'ensemble de la Somme et de l'Aisne. Côté température, la canicule s'intensifie dans la région et les deux départements sont placés en vigilance orange canicule par Météo France. On relève 31 degrés à Doulan et Albert, 32 degrés à Abbeville, Rosières-en-Santerre et Poix-de-Picardie, jusqu'à 33 degrés à Saint-Quentin, Ham, Amiens, Frivé-l'Escarbotin, Péronne et Montdidier pour les maximales.
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une belle semaine à Morchin ou encore à Bussy-les-Yeucourt et absolument partout dans la Somme. Et allez les Bleus, un deuxième match de l'équipe de France ce soir, ce sera face à l'Irak, coup d'envoi à 23h, va falloir veiller un petit peu. En tout cas on y croit bien sûr. Dizzy et Théodora maintenant. Mélodie.

0: Bon début de semaine, bon début d'été, hein, avec The Weeknd sur Évasion dans la Somme. Bon, je vous rappelle que cette semaine, on est placé sous le signe du parc Astérix. 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Hein. Allez, Pink et David Guetta après les offres d'emploi.
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2: À croire, au Picardia Games Park recrute plusieurs étudiants pour les mois de juillet et août en 35 heures par semaine. Il faut être majeur et être véhiculé. Une expérience dans l'animation serait un plus, mais elle n'est pas obligatoire. Et ensuite, possibilité de poursuivre l'aventure avec un contrat étudiant de 10 à 15 heures les week-ends. Si jamais vous êtes intéressé, vous pouvez envoyer votre CV à l'adresse suivante adeline@picardia.io. Un camping situé à Gamache recrute un CDD saisonnier de 3 mois, un agent d'accueil. Au quotidien, vous accompagnerez les clients avant, pendant et après leur séjour. Vous assurez également le suivi des réservations, la gestion du planning et les formalités administratives. Si jamais vous êtes intéressé, vous pouvez téléphoner au numéro suivant, le 03 22 30 89 51.
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0: il est 14h, pensez à vous protéger du soleil, à bien vous hydrater et prenez des nouvelles des personnes les plus fragiles. Attention, prudence. Allez, Bruno Mars.
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0: Cabrel avec Charlotte Cardin hein, sur Évasion dans la Somme. Belle semaine, bel été.
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0: Direction Revel. 3 jours de rock. Le festival rock R4 revient pour sa 27e édition. Hein. Ce sera à Revel ce vendredi, ce samedi et ce dimanche du 26 donc au 28 juin. Vous avez l'info en détail sur évasionfm.com dans la rubrique agenda sortie. Amel Bent et puis Alex Warren après la météo torride de ce lundi. C'est pour une nouvelle demi-heure en non-stop.
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3: De belles éclaircies vous accompagnent cet après-midi sur l'ensemble de la Somme et de l'Aisne. Côté température, la canicule s'intensifie dans la région et les deux départements sont placés en vigilance orange canicule par Météo France. On relève 31 degrés à Doulan et Albert, 32 degrés à Abbeville, Rosières-en-Santerre et Poix-de-Picardie, jusqu'à 33 degrés à Saint-Quentin, Ham, Amiens, Frivé-l'Escarbotin, Péronne et Montdidier pour les maximales.
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0: l'été. Hein. On est bien ensemble sur Évasion partout dans la Somme avec Alicia Keys au cœur de cette demi-heure en non-stop. Et pour la suite, c'est le nouveau Pierre Demers sur Évasion. Bon lundi.
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0: L'évasion à Nouvion ou encore à Scholn en ce lundi après-midi avec Taylor Swift. Cela faisait partie des événements les plus attendus de l'année 2026. Hein, c'est officiel, Taylor Swift et Travis Kelce vont bel et bien se dire oui cet été. Et la date approche à grands pas, comme l'a révélé par Mégarde, hein, le maire de New York. Apparemment, le mariage de Taylor Swift sera prévu le jour de la fête nationale américaine, c'est-à-dire dans très peu de temps maintenant, le 4 juillet. Bon, à suivre The Weeknd et puis Tame Impala, ce sera Dracula après les idées sorties.
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2: Préparez-vous à courir en couleur à Abbeville. L'Abbeville Color Run 2026 a lieu ce dimanche à partir de 9h30 au départ du quai de la Pointe. Venez participer à une course festive et colorée de 5 km non chronométrée sur un parcours sécurisé. À chaque kilomètre, une battle de couleurs vous attend avant une grande battle arc-en-ciel à l'arrivée. Attention, les inscriptions se clôturent jeudi. Rendez-vous sur le site Click Go pour réserver en tapant Color Run Abbeville sur votre moteur de recherche. Une fête magique, tout en musique et en lumière à Bray-sur-Somme. Ce samedi à 21h, l'Orchestre d'Harmonie de Bray vous invite à son concert Éclat de Magie en l'église Saint-Nicolas. Une soirée mise en lumière par Boréal pour un moment unique, musical et enchanteur à vivre en famille ou entre amis. Et bonne nouvelle, l'entrée est libre et gratuite. Pour plus d'infos, rendez-vous sur la page Facebook de l'Orchestre d'Harmonie de Bray-sur-Somme. 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

0: Evasion, toujours plus de tubes dans la Somme et dans l'Aisne, hein, avec Pink à l'instant.
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0: Vous aimez chiner, vous aimez réaliser de bonnes affaires, rendez-vous à Croix-Rault ce dimanche 28 juin. Le comité des fêtes de Croix-Rault organise la traditionnelle raiderie à partir de 6h30. Retrouvez l'info en détail bien sûr sur evasionfm.com, en brique agenda sorti la suite avec Angèle ou encore Miley Cyrus sur Evasion juste après la météo caniculaire de ce début de semaine.
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2: De belles éclaircies vous accompagnent cet après-midi sur l'ensemble de la Somme et de l'Aisne. Côté température, la canicule s'intensifie dans la région et les deux départements sont placés en vigilance orange canicule par Météo France. On relève 31 degrés à Doulan et Albert, 32 degrés à Abbeville, Rosières-en-Santerre et Poix-de-Picardie, jusqu'à 33 degrés à Saint-Quentin, Ham, Amiens, Frivé-lès-Escarbotin, Péronne et Montdidier pour les maximales.
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l'occasion à Piquigny ou encore à Carnoy-Mamez et partout dans la Somme avec Avicii et Chris Martin. 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

0: C'était Ed Sheeran et Martin Garrix, ça sort Évasion dans la Somme. Et maintenant, ça va être Simon. Simon, il arrive à partir de 16h pour jouer avec vous à la question du drive à 16h10 et 17h10 et tenter de gagner eh bien, vos entrées pour passer une journée en famille au parc Astérix. C'est dans les prochaines minutes. Pensez à bien vous hydrater, surtout prudence. Hein. Taylor Swift pour la suite.
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0: Salut tout le monde, je vous souhaite une bonne fin d'après-midi sur Évasion. Il est 16h, l'actu en moins de 3 minutes, c'est maintenant, avant de retrouver toujours plus de tubes avec David Guetta.
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0: Vincent Frémaux, bonjour Vincent.
2: Bonjour Simon, bonjour à tous. Un adolescent de 15 ans en urgence absolue après un accident de moto dans la Somme. Son deux roues a percuté une habitation de Poix-de-Picardie peu après 22h ce dimanche suite à un refus d'obtempérer. Il a été hospitalisé en urgence absolue à Amiens. Suite à l'accident, une fille de 16 ans et un garçon de 13 ans ont fait des malaises. La plus âgée a été transportée en urgence relative au CHU d'Amiens. La chaîne de protection a failli, conclut le Premier ministre après la publication du pré-rapport d'inspection commandé après la mort tragique de la jeune Liana. Sébastien Lecornu souhaite établir les responsabilités, y compris individuelles. Le rapport pointe une perte de temps et une absence de suivi. Depuis l'ordre de réexamen des 70 000 plaintes en attente, 134 personnes ont été placées en détention provisoire. Baignez-vous où c'est aménagé, sinon n'y allez pas. La mise en garde de la Fédération française de sauvetage et de secourisme, alors que 13 personnes sont mortes noyées dans des eaux pas adapté durant le week-end dans l'Hexagone. La tentation est pourtant forte vu les températures. 49 départements sont désormais en vigilance rouge canicule et des records absolus de température ont été battus au lever du jour. Enedis redoute des pannes sur le réseau cette semaine. À Abbeville, des professeurs du collège Millevoix appellent à manifester jeudi soir devant la mairie. Ils protestent contre la fermeture annoncée de 3 classes à la rentrée, 2 de 6e, 1 de 4e. Une large majorité d'enseignants avaient déjà fait grève mardi dernier. Les professeurs envisagent également de ne pas surveiller les épreuves du brevet. La clim, pas encore une priorité pour les Samariens. Le nombre de foyers équipés d'une climatisation continue d'augmenter en France. 28% des maisons en ont une, 13,5% des appartements, soit des hausses respectives de 2 et 7 points par rapport à juin 2025, selon une étude EloWatt. Les départements du Sud sont les plus équipés. Dans la Somme, 6% des logements sont climatisés, à savoir que le plan endurance du gouvernement propose une TVA réduite sur les climatiseurs réversibles. Le compte à rebours a commencé pour les collégiens. Les épreuves du brevet se tiendront du vendredi 26 au mardi 30 juin. Alors que les révisions s'intensifient, on revient sur l'édition de l'an dernier. Dans la Somme, il y avait plus de 3000 candidats, dont 87% ont décroché leur brevet. 41% ont eu la mention très bien, 31% la mention bien, 28% d'assez bien. La Somme restera en vigilance orange canicule demain. Le ciel sera peu nuageux le matin, accompagné d'un thermomètre à 29 degrés en moyenne. Il sera ensoleillé l'après-midi avec un mercure à 34-35 degrés. Le département traversera un pic de pollution.
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0: Évasion, bonne fin d'après-midi avec Dido.
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0: J'ai des invitations pour le parc Astérix à vous offrir tout de suite. Vous vous inscrivez par SMS, vous envoyez Eva, EVA, votre prénom, votre numéro de téléphone au 71036. Quelle langue parlaient les Romains? Est-ce que c'est le latin ou le grec selon vous? C'est la question du jour. Quelle langue parlaient les Romains? Le latin ou le grec? Bonne chance par SMS. Eva plus vos coordonnées au 71036 et vous gagnez vos invites pour passer une journée en famille chez les Gaulois. Avant de jouer ensemble, c'est le retour des tubes avec celui qui a mis une grosse ambiance au Stade de France ce week-end. C'est Bruno Mars. Il arrive avec I Just Might sur Évasion.
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0: Katy Perry sur Evasion et la chanteuse a annoncé l'arrivée d'une nouvelle chanson qui devrait être disponible ce vendredi. La suite avec Angèle et Justice. On écoute What You Want après La Couleur du Ciel.
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0: Encore une journée très chaude au programme demain avec un département placé en vigilance orange. Le temps s'annonce ensoleillé le matin dans la Somme. Malgré des passages nuageux, au niveau des températures, 18 degrés au minimum à Montdidier. Il fera 19 à Abbeville, 20 degrés à Sénarpont. L'après-midi, du soleil sur toute la région avec un ciel en principe sans nuages et des températures toujours caniculaires. 35 à Verpillière et Domar-en-Ponthieu. Il fera 36 degrés au max à Montdidier.
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0: Évasion avec Calvin Harris. Merci de terminer votre lundi après-midi avec nous. Bon courage avec la canicule hein, cette semaine. Il va encore faire très très chaud. On essaye de rester au frais. Et on n'oublie pas de bien s'hydrater toute la journée. Le retour des tubes avec Alex Morin et Amir. Mais d'abord, voici les bons plans sortis dans la région. Et pour nous parler de l'événement que vous organisez, vous nous faites un mail à l'adresse événement@evasionfm.com.
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2: Une aventure en miniature à Saint-Valery-sur-Somme. Le club de modélisme de la ville vous donne rendez-vous ce week-end à l'entrepôt des selles au port de Saint-Valery-sur-Somme pour la 21e édition de son exposition de maquettes et modèles réduits. Sur place, plus de 40 exposants présenteront toutes sortes de maquettes, navires, automobiles ou avions. Ouverture des portes samedi de 14h à 18h, puis dimanche de 10h à 18h. Entrée à 2€ et c'est gratuit pour les moins de 12 ans. À Amiens, la cathédrale Notre-Dame se découvre à la tombée de la nuit. Munie de votre lampe torche, partez décrypter les secrets insoupçonnés de sa façade lors d'une visite guidée intitulée « Lumière sur la cathédrale ». Prochain rendez-vous ce samedi soir à partir de 22h. La visite se déroule uniquement en extérieur au départ de l'office de tourisme, place Notre-Dame. Réservation conseillée, plus d'infos sur le site d'Amiens Tourisme. Et pour retrouver tous les bons plans sortis dans la Somme, rendez-vous sur notre site internet evasionfm.com ou sur l'appli Évasion.
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3: Bonne fin d'après-midi sur Evasion, il est 17h. Vos tubes préférés reviennent après les infos de la région avec l'Australien Tame Impala. On va écouter Dracula.
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3: Vincent Frémaux, bonjour Vincent.
5: Bonjour Simon, bonjour à tous. Un adolescent de 15 ans en urgence absolue après un accident de moto dans la Somme. Son deux roues a percuté une habitation de Poix-de-Picardie peu après 22h ce dimanche suite à un refus d'obtempérer. Il a été hospitalisé en urgence absolue à Amiens. Suite à l'accident, une fille de 16 ans et un garçon de 13 ans ont fait des malaises. La plus âgée a été transportée en urgence relative au CHU d'Amiens. La chaîne de protection a failli, conclut le Premier ministre après la publication du pré-rapport d'inspection commandé après la mort tragique de la jeune Liana. Sébastien Lecornu souhaite établir les responsabilités, y compris individuelles. Le rapport pointe une perte de temps et une absence de suivi. Depuis l'ordre de réexamen des 70 000 plaintes en attente, 134 personnes ont été placées en détention provisoire. Baignez-vous où c'est aménagé, sinon n'y allez pas. La mise en garde de la Fédération française de sauvetage et de secourisme, alors que 13 personnes sont mortes noyées dans des pas adapté durant le week-end dans l'Hexagone. La tentation est pourtant forte vu les températures. 49 départements sont désormais en vigilance rouge canicule et des records absolus de température ont été battus au lever du jour. Enedis redoute des pannes sur le réseau cette semaine. À Abbeville, des professeurs du collège Millevoix appellent à manifester jeudi soir devant la mairie. Ils protestent contre la fermeture annoncée de 3 classes à la rentrée, 2 de 6e, 1 de 4e. Une large majorité d'enseignants avaient déjà fait grève mardi dernier. Les professeurs envisagent également de ne pas surveiller les épreuves du brevet. La clim, pas encore une priorité pour les Samariens. Le nombre de foyers équipés d'une climatisation continue d'augmenter en France. 28% des maisons en ont une, 13,5% des appartements, soit des hausses respectives de 2 et 7 points par rapport à juin 2025, selon une étude EloWatt. Les départements du Sud sont les plus équipés. Dans la Somme, 6% des logements sont climatisés, à savoir que le plan endurance du gouvernement propose une TVA réduite sur les climatiseurs réversibles. Le compte à rebours a commencé pour les collégiens. Les épreuves du brevet se tiendront du vendredi 26 au mardi 30 juin. Alors que les révisions s'intensifient, on revient sur l'édition de l'an dernier. Dans la Somme, il y avait plus de 3000 candidats, dont 87% ont décroché leur brevet. 41% ont eu la mention très bien, 31% la mention bien, 28% d'assez bien. La Somme restera en vigilance orange canicule demain. Le ciel sera peu nuageux le matin, accompagné d'un thermomètre à 29 degrés en moyenne. Il sera ensoleillé l'après-midi avec un mercure à 34-35 degrés. Le département traversera un pic de pollution.
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0: Excellente fin de journée sur Évasion avec Dermot Kennedy.
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0: 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Est-ce qu'ils parlaient le latin ou le grec? Selon vous, quelle langue parlaient les Romains? Le latin ou le grec? Bonne chance par SMS. Eva, plus vos coordonnées au 71036. Et en attendant vos messages, on écoute Naïka avec One Track Mind sur Évasion.
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0: Elle a remporté l'Eurovision à deux reprises avec son pays, la Suède. C'était Laurine sur Évasion. Coup d'œil sur la météo de la région tout de suite. Avant de retrouver Pierre Garnier et Miley Cyrus dans la playlist.
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0: Encore une journée très chaude au programme demain avec un département placé en vigilance orange. Le temps s'annonce ensoleillé le matin dans la Somme. Malgré des passages nuageux, au niveau des températures, 18 degrés au minimum à Montdidier. Il fera 19 à Abbeville, 20 degrés à Sénarpon. L'après-midi, du soleil sur toute la région avec un ciel en principe sans nuages. Et des températures toujours caniculaires, 35 à Verpillière et Domar-en-Ponthieu. Il fera 36 degrés au max à Montdidier.
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0: Miley Cyrus, Dream As One sur Évasion.
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0: Et en répondant juste à la question du drive cette semaine, vous pouvez gagner vos entrées pour passer une journée en famille au parc Astérix. Et c'est Corinne qui tente sa chance avec nous ce lundi. Salut Corinne.
3: Salut, bonjour.
0: Comment ça va?
3: Ça va très bien avec ce beau soleil.
0: Bah voilà, on supporte la chaleur. Corinne, ça va? Il fait pas trop chaud chez toi?
3: Ah oh, si, il fait chaud avec les ventilos. Mais bon, c'est comme ça, c'est l'été maintenant, hein, on peut dire. Hein.
0: Ben voilà, c'est ça, c'est l'été, exactement. Non, on est en plein dedans là. Corinne, toi, tu nous appelles Damien. Tu tentes ta chance donc pour peut-être gagner ces entrées pour le parc Astérix. Tu m'as dit que tu étais allé au parc Astérix, mais il y a très longtemps, hein, c'est ça?
3: Oui, super. Mes enfants, ils étaient petits. Mais bon, voilà, si je gagne, c'est l'évolution, je verrai l'intérieur. Je verrai ce qu'ils ont fait de beau, voilà.
0: Exactement. En plus, il y a un nouveau spectacle nocturne en ce moment, c'est Astérix et la potion d'étoile. Écoute bien la question du jour, Corinne. Quelle langue parlaient les Romains? Est-ce qu'ils parlaient le latin ou le grec, selon toi?
3: Latin.
0: Le latin, évidemment, c'est une bonne réponse. Bravo, Corinne.
3: Super contente.
0: C'est gagné pour toi, tes entrées pour le parc Astérix. Tu emmènes qui avec toi?
3: Alors, je vais emmener mon époux, oui. Ma fille qui va avoir son anniversaire en juillet.
0: Très bien.
3: Et son copain, voilà,
0: bon, bah voilà.
3: Mon beau-fils.
0: Magnifique,
3: voilà.
0: Profitez bien tous les quatre. Et puis on te souhaite une bonne soirée. À la prochaine, Corinne.
3: Merci bien, gros bisous à tous. Merci.
0: Évasion, toujours plus de tubes avec DJ Snake qui nous rejoint tout de suite avec Justin Bieber. On écoute Let Me Love You.
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0: Bon lundi soir, avec Évasion, il est 18h, coup d'œil sur l'actu de la région maintenant, avant de retrouver Taylor Swift et Angèle dans la playlist.
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0: Vincent Frémaux, bonsoir Vincent.
2: Bonsoir Simon, bonsoir à tous. Un adolescent de 15 ans en urgence absolue après un accident de moto dans la Somme. Son deux-roues a percuté une habitation de Poix-de-Picardie peu après 22h ce dimanche suite à un refus d'obtempérer. Il a été hospitalisé en urgence absolue à Amiens. Suite à l'accident, une jeune fille de 16 ans et un garçon de 13 ans ont fait des malaises. La plus âgée a été transportée en urgence relative au CHU d'Amiens. La petite Rosa aurait subi une cinquantaine de viol par Jérôme Barella. C'est ce qui ressort d'un rapport d'inspection sur les dysfonctionnements de l'affaire Liana, dans laquelle Jérôme Barella est le principal suspect. Or, la plainte déposée l'an dernier par les parents de Rosa n'a pas été traitée en priorité, regrette Sébastien Lecornu. Il reçoit la maire à Matignon jeudi. La Somme se prépare à une semaine suffocante. La communauté de communes de Ponthieu-Marcanterre va fermer ses 21 écoles l'après-midi du 23 au 26 juin avec un accueil minimum. La piscine d'Abbeville est gratuite tous les après-midi jusqu'au 29 et l'agglo ouvrira plus longtemps ses points frais comme les parcs d'Aimonville et de la Bouvaque. Les déchetteries d'Abbeville, Cailleux, Saint-Valéry et Alencourt ferment tous les après-midi de la semaine. 54 départements placés en vigilance rouge canicule demain, 35 en orange. La barre des 42 degrés a été passée pour le deuxième jour consécutif dans les Landes. La chaleur impacte également le rail. Aucun train ne circule notamment à Bordeaux. La France suffoque et plusieurs décès sont à déplorer. Deux enfants de 2 et 4 ans ont été retrouvés morts dans une voiture à Carpentras dans le Vaucluse. Le nombre de foyers équipés d'une climatisation continue d'augmenter en France. 28% des maisons en ont une, 13,5% des appartements, soit des hausses respectives de 2 et 7 points par rapport à juin 2025, selon une étude HelloWatt. Les départements du Sud sont les plus équipés. Dans la Somme, 6% des logements sont climatisés. À savoir que le plan endurance du gouvernement propose une TVA réduite sur les climatisateurs réversibles. Les conducteurs de cars scolaires des Hauts-de-France mobilisés contre le harcèlement. Une formation spécifique va les entraîner à identifier des comportements inquiétants, alerter les interlocuteurs compétents et orienter les jeunes victimes. Les chauffeurs transportent près de 200 000 élèves chaque jour et peuvent voir des choses que les enseignants ne peuvent pas. La Somme restera en vigilance orange canicule demain. Le ciel sera peu nuageux le matin, accompagné d'un thermomètre à 29 degrés en moyenne. Il sera ensoleillé l'après-midi avec un mercure à 34-35 degrés. Le département traversera un pic de pollution.
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0: Le nouveau titre d'Ed Sheeran avec Martin Garrix sur Evasion.
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0: 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Il a rempli le Stade de France à 3 reprises dernièrement. David Guetta nous rejoint tout de suite. On va écouter Gone, Gone, Gone sur Evasion.
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7: L'humanité n'est pas en mesure d'accepter ce que nous savons.
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0: Le groupe américain Portugal de Man sur Évasion avec Feel It Still. C'est toujours plus de tubes pour débuter ce lundi soir ensemble avec Elena à suivre avant de retrouver Dua Lipa et Pierre Demar.
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0: Encore une journée très chaude au programme demain avec un département placé en vigilance orange. Le temps s'annonce ensoleillé le matin dans la Somme. Malgré des passages nuageux au niveau des températures, 18 degrés au minimum à Montdidier. Il fera 19 à Abbeville, 20 degrés à Sénarpont. L'après-midi, du soleil sur toute la région avec un ciel en principe sans nuages et des températures toujours caniculaires. 35 à Verpillière et Domar-en-Ponthieu. Il fera 36 degrés au max à Montdidier.
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0: Bruno Mars sur Évasion. 8 ans après son dernier concert dans l'Hexagone, le chanteur a fait son grand retour à Paris. C'était ce week-end avec 3 concerts totalement sold out au Stade de France. Et au total, ce sont près de 240 000 spectateurs qui ont dansé sur les tubes de l'artiste. Avant de retrouver les infos à 19h, on écoute Damien O'David et Joseph Kamel sur Évasion.
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0: Alex Warren et Taylor Swift pour débuter une nouvelle heure sur Evasion. Ils arrivent après toute l'actualité de la région. Je vous souhaite un bon début de soirée. Il est 19h.
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0: Vincent Frémaux, bonsoir Vincent.
3: Bonsoir Simon, bonsoir à tous. Un adolescent de 15 ans en urgence absolue après un accident de moto dans la Somme. Son deux roues a percuté une habitation de Poix-de-Picardie peu après 22h ce dimanche suite à un refus d'obtempérer. Il a été hospitalisé en urgence absolue à Amiens. Suite à l'accident, une jeune fille de 16 ans et un garçon de 13 ans ont fait des malaises. La plus âgée a été transportée en urgence relative au CHU d'Amiens. La petite Rosa aurait subi une cinquantaine de viols par Jérôme Barella. C'est ce qui ressort d'un rapport d'inspection sur les dysfonctionnements de l'affaire Liana, dans laquelle Jérôme Barella est le principal suspect. Or, la plainte déposée l'an dernier par les parents de Rosa n'a pas été traitée en priorité, regrette Sébastien Lecornu. Il reçoit la maire à Matignon jeudi. La Somme se prépare à une semaine suffocante. La communauté de communes de Ponthieu-Marcanterre va fermer ses 21 écoles l'après-midi du 23 au 26 juin avec un accueil minimum. La piscine d'Abbeville est gratuite tous les après-midi jusqu'au 29 et l'agglo ouvrira plus longtemps ses points frais comme les parcs d'Aimonville et de la Bouvac. Les déchetteries d'Abbeville, Cailleux, Saint-Valéry et Alencourt ferment tous les après-midi de la semaine. 54 départements placés en vigilance rouge canicule demain, 35 en orange. La barre des 42 degrés a été passée pour le deuxième jour consécutif dans les Landes. La chaleur impacte également le rail. Aucun train ne circule, notamment à Bordeaux. La France suffoque et plusieurs décès sont à déplorer. Deux enfants de 2 et 4 ans ont été retrouvés morts dans une voiture à Carpentras dans le Vaucluse. Le nombre de foyers équipés d'une climatisation continue d'augmenter en France. 28% des maisons en ont une, 13,5% des appartements, soit des hausses respectives de 2 et 7 points par rapport à juin 2025, selon une étude HelloWatt. Les départements du Sud sont les plus équipés. Dans la Somme, 6% des logements sont climatisés. À savoir que le plan Endurance du gouvernement propose une TVA réduite sur les climatisateurs réversibles. Les conducteurs de cars scolaires des Hauts-de-France mobilisés contre le harcèlement. Une formation spécifique va les entraîner à identifier des comportements inquiétants, alerter les interlocuteurs compétents et orienter les jeunes victimes. Les chauffeurs transportent près de 200 000 élèves chaque jour et peuvent voir des choses que les enseignants ne peuvent pas. La Somme restera en vigilance orange canicule demain. Le ciel sera peu nuageux le matin, accompagné d'un thermomètre à 29 degrés en moyenne. Il sera ensoleillé l'après-midi avec un mercure à 34-35 degrés. Le département traversera un pic de pollution.
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0: Le tube des auditeurs a été choisi par Aline ce soir, Aline de Tour-la-Ville, qui veut écouter Ambre, la grande gagnante de la dernière Starac. Voici son tout premier titre, Je me demande, sur Evasion. 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

0: C'était Ed Sheeran avec Caméra sur Évasion et le chanteur Ed Sheeran qui a laissé entendre qu'il pourrait faire une petite pause dans sa carrière musicale après sa tournée actuelle. Et oui, il souhaite prendre du temps pour lui, s'occuper de sa famille et de ses enfants. Et ce n'est pas la première fois d'ailleurs qu'Ed Sheeran décide de lever un petit peu le pied. Il l'avait déjà fait il y a quelques années. Le retour de toujours plus de tubes avec l'Australien Tame Impala. On écoute Dracula tout de suite sur Évasion. Je vous souhaite un bon début de soirée de lundi.
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0: des arrêts, Vianney, allez reste sur Évasion. Vianney qui va repartir en tournée dans toute la France. Immense tournée prévue en 2027 et 2028. La soirée continue avec Joe. On écoute End of Beginning après un point sur la couleur du ciel.
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0: Encore une journée très chaude au programme demain avec un département placé en vigilance orange. Le temps s'annonce ensoleillé le matin dans la Somme. Malgré des passages nuageux, au niveau des températures, 18 degrés au minimum à Montdidier. Il fera 19 à Abbeville, 20 degrés à Sénarpont. L'après-midi, du soleil sur toute la région avec un ciel en principe sans nuages et des températures toujours caniculaires. 35 à Verpillière et Domard-en-Ponthieu. Il fera 36 degrés au max à Montdidier.
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0: On la découvre en ce moment sur Évasion, la chanteuse franco-haïtienne Naïka avec One Track Mind.
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0: Et on va se recroiser demain entre 16h et 20h sur Évasion. 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Vous répondez à la question du drive chaque fin d'après-midi à 16h10 et 17h10 sur Évasion. Le retour des tubes tout de suite avec Vita. Je vois également arriver Amir à l'imparfaite. Et puis dès 20h, c'est Anthony qui vous accompagne sur Évasion. Bonne soirée.
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4: Préparez-vous à courir en couleur à Abbeville. L'Abbeville Color Run 2026 a lieu ce dimanche à partir de 9h30 au départ du quai de la Pointe. Venez participer à une course festive et colorée de 5 km non chronométrée sur un parcours sécurisé. À chaque kilomètre, une battle de couleurs vous attend avant une grande battle arc-en-ciel à l'arrivée. Attention, les inscriptions se clôturent jeudi. Rendez-vous sur le site ClickGo pour réserver en tapant Color Run Abbeville sur votre moteur de recherche. Une fête magique, tout en musique et en lumière à Bray-sur-Somme. Ce samedi à 21h, l'Orchestre d'Harmonie de Bray vous invite à son concert Éclat de Magie en l'église Saint-Nicolas. Une soirée mise en lumière par Boréal pour un moment unique, musical et enchanteur à vivre en famille ou entre amis. Et bonne nouvelle, l'entrée est libre et gratuite. Pour plus d'infos, rendez-vous sur la page Facebook de l'Orchestre d'Harmonie de Bray-sur-Somme. 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

0: Parisien.
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0: Avec Amir, à l'imparfaite.
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0: samedi soir avec Ava Max, un son Révasion partout sur la région.
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0: Bon, j'espère que vous allez bien. La journée n'a pas été trop compliquée, hein, un peu, hein, avec la chaleur, un peu beaucoup même, hein, puisqu'on bat des records un peu partout en ce moment. En tout cas, pensez à bien vous hydrater, encore une fois ce soir, et prenez des nouvelles des personnes les plus sensibles. Je vous accompagne jusqu'à 22h avec une première demi-heure de tubes en non-stop. Il y a Michael Jackson ou encore Taylor Swift. Ce sera après les offres d'emploi de votre région sur Évasion. Belle soirée, bel été avec nous.
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3: La communauté de communes Somme Sud-Ouest recrute de nouveaux talents pour renforcer ses équipes. Que vous soyez à la recherche d'un emploi durable ou d'une mission ponctuelle, plusieurs opportunités sont à pourvoir dans des domaines variés comme la surveillance de baignade, un maître nageur ou sauveteur, une aide-soignante, un aide-soignant. Également des adjoints techniques bâtiments. Alors si jamais vous êtes intéressé, n'hésitez pas. Vous pouvez directement envoyer votre CV à contact@cc2sceaux.fr. Une entreprise située à Amiens recherche un chauffeur PL. Vous conduirez un poids lourd afin d'assurer le ramassage des déchets sur la commune d'Amiens. Si jamais vous êtes intéressé par cette offre d'emploi et que vous êtes disponible rapidement, je vous invite grandement à téléphoner au numéro suivant 03 22 22 48 20.
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0: été avec Offenbach sur Évasion partout sur la région.
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0: 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Voici Angèle avec Justice maintenant.

0: dans votre lundi soir. Hein. C'était Dizzy et Théodora avec Mélodrama sur Évasion partout sur la région. Allez les Bleus, deuxième match de l'équipe de France de football. Ce soir, l'équipe de France affronte l'Irak. Coup d'envoi à 23h sur M6. Il va falloir veiller un peu tard. Mais bon, comme on a des difficultés pour dormir avec la chaleur, ça devrait pas poser de problème. Allez les Bleus en tout cas. Hein. Faouja, John Legend et David Guetta, c'est sur Évasion.
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2: Une aventure en miniature à Saint-Valery-sur-Somme. Le club de modélisme de la ville vous donne rendez-vous ce week-end à l'entrepôt des sels au port de Saint-Valery-sur-Somme pour la 21e édition de son exposition de maquettes et modèles réduits. Sur place, plus de 40 exposants présenteront toutes sortes de maquettes, navires, automobiles ou avions. Ouverture des portes samedi de 14h à 18h, puis dimanche de 10h à 18h. Entrée à 2€ et c'est gratuit pour les moins de 12 ans. À Amiens, la cathédrale Notre-Dame se découvre à la tombée de la nuit. Munie de votre lampe torche, partez décrypter les secrets insoupçonnés de sa façade lors d'une visite guidée intitulée « Lumière sur la cathédrale ». Prochain rendez-vous ce samedi soir à partir de 22h. La visite se déroule uniquement en extérieur au départ de l'office de tourisme, place Notre-Dame. Réservation conseillée, plus d'infos sur le site d'Amiens Tourisme. Et pour retrouver tous les bons plans sortis dans la Somme, rendez-vous sur notre site internet evasionfm.com ou sur l'appli Évasion.
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0: soirée, bel été, il est 21h et allez les bleus, coup d'envoi du match France-Irak dans 2h maintenant. La suite avec Bruno Mars.
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0: Bon lundi soir encore avec Ariana Grande et Kenji hein, sur Évasion partout sur la région.
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0: Évasion, c'est toujours plus de tubes, c'est toujours plus de cadeaux tout au long de l'année. Hein, avec la possibilité de gagner cette semaine en jouant à la star du jour le matin à 10h10 et 11h10 avec Cyril et en jouant l'après-midi à la question du drive à 16h10 et 17h10, la possibilité de gagner eh bien, vos entrées pour passer une journée en famille au parc Astérix. Je vous rappelle que à partir du 11 juillet jusqu'au 30 août, toutes les attractions du parc restent ouvertes jusqu'à 22h. Le groupe REM et Alex Warren, c'est le retour des tubes après les offres d'emploi.
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3: La ville de Longo recrute pour les secteurs de loisirs des animateurs ou animatrices diplômés d'un BAFA ou d'un CAP AEPE ou d'un bac pro AEPA afin d'accompagner les enfants et d'animer des activités éducatives sur la pause méridienne. Poste à pourvoir à compter du 1er septembre 2026. Si jamais vous êtes intéressé, vous pouvez téléphoner au 03 22 92 05 45. Un magasin situé à Amiens recherche un vendeur ou une vendeuse en chocolaterie pour accueillir et conseiller la clientèle, assurer la présentation des produits et veillez à la bonne tenue de la boutique. Vous réaliserez également les ventes et les encaissements et vous participerez à la gestion des stocks. Vous pouvez téléphoner dès à présent au 03 22 92 05 25 pour postuler.
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0: Elle devrait se marier le 4 juillet prochain selon la rumeur. Hein. Taylor Swift sort Évasion partout sur la région. C'est là-dessus que je vais vous laisser pour ce soir. Passez une excellente fin de soirée, une belle nuit. Essayez de dormir un petit peu hein, avec cette énorme chaleur. Et puis n'oubliez pas, allez les bleus. Hein. France-Irak, ce sera à 23h sur M6. Amir et Tamim Pala avec Dracula. Et demain matin pour vous réveiller dès 5h, Mathieu et Émilie avec 1 500 € à gagner chez eux.
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2: Préparez-vous à courir en couleur à Abbeville. L'Abbeville Color Run 2026 a lieu ce dimanche à partir de 9h30 au départ du quai de la Pointe. Venez participer à une course festive et colorée de 5 km non chronométrée sur un parcours sécurisé. À chaque kilomètre, une battle de couleurs vous attend avant une grande battle arc-en-ciel à l'arrivée. Attention, les inscriptions se clôturent jeudi. Rendez-vous sur le site ClickGo pour réserver en tapant Color Run Abbeville sur votre moteur de recherche. Une fête magique, tout en musique et en lumière à Bray-sur-Somme. Ce samedi à 21h, l'Orchestre d'Harmonie de Bray vous invite à son concert Éclat de Magie en l'église Saint-Nicolas. Une soirée mise en lumière par Boréal pour un moment unique, musical et enchanteur à vivre en famille ou entre amis. Et bonne nouvelle, l'entrée est libre et gratuite. Pour plus d'infos, rendez-vous sur la page Facebook de l'Orchestre d'Harmonie de Bray-sur-Somme. 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